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1: Bonjour Jonathan.
2: Bonjour Philippe. Au sommaire de cette édition, coopération Sud-Sud, la Guinée-Bissau s'inspire du modèle ivoirien de transformation de la noix de cajou. Sur le continent africain est de la RDC, au moins une vingtaine de morts dans trois attaques du groupe ADF dans le territoire de Béni. Et puis à l'international en Espagne, la justice européenne valide la loi d'amnistie des indépendantistes catalans. Merci de nous rejoindre sur Life Radio. Place à votre premier point d'information de ce vendredi 17 juillet. Bonjour fidèle auditeur. Nous le disions en titre, la Guinée-Bissau souhaite s'inspirer du modèle ivoirien de transformation de la noix de cajou. Son ministre du Commerce et de l'Industrie, Dlamini Sinoko, a rencontré à Abidjan son homologue ivoirien Khalil Konaté pour renforcer la coopération entre les deux pays et bénéficier de l'expérience de la Côte d'Ivoire devenue leader mondial de la filière anacarde. Le député maire de Yopougon, Adama Bictogo, a invité les médias et créateurs de contenu à accompagner la couverture de préparatifs du 66e anniversaire de l'indépendance de la Côte d'Ivoire qui sera célébrée le 7 août 2026. À Yopougon. Il a présenté le choix de la commune par le président Alassane Ouattara comme un honneur et une opportunité de valoriser ses atouts et son dynamisme. Dans l'actualité africaine, dans l'est de la République démocratique du Congo, le groupe djihadiste ADF continue de faire des victimes. Plusieurs attaques ont visé ces derniers jours le territoire de Béni dans la province du Nord Kivu. Le bilan est encore provisoire, mais il y a déjà plus d'une vingtaine de morts. Ailleurs dans le monde, la Cour de justice de l'Union européenne basée à Luxembourg a validé le jeudi 16 juillet la loi adoptée en 2024 par le gouvernement socialiste de Pedro Sanchez qui accordait une amnistie aux indépendantistes catalans après la tentative de sécession de la Catalogne en 2017. C'est la fin de ce journal, prochaine information précisément dans une heure.
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1: Mesdames, Messieurs, bonjour. Merci encore de nous retrouver ce matin pour ensemble, bien évidemment, égrener l'essentiel de l'actualité, toujours avec le trio donc de l'information de Life Matin Info. Il s'agit de Jonathan Nebout, Emmanuel Djedi et votre serviteur Philippe Asso devant ce microphone. Emmanuel Djedi, bonjour.
3: Bonjour Philippe Asso, bonjour Jonathan Nebout, bonjour cher auditeur. J'espère que vous allez bien, moi ça va super bien. Surtout, voilà, donc que nous sommes pratiquement à la porte du week-end.
1: Et à la porte également des vacances, il faut le dire. Et les vacances ont commencé déjà à titiller nos narines. Alors aujourd'hui, ce matin, qu'est-ce qu'on prévoit pour nos auditeurs?
3: Alors, comme d'habitude, hein, une bonne palette d'informations, donc nationales et internationales, pour le bonheur de nos auditeurs.
1: Merci beaucoup. Jonathan Nebout, à nouveau, bonjour.
2: Bonjour Philippe, bonjour Emmanuel Djedi, bonjour fidèle auditeur.
1: Alors un gilet, pas mal aujourd'hui, tu luttes contre qui ou contre quoi?
2: Contre le froid plutôt.
1: Le froid, voilà.
3: Contre le froid. Pour nous dire s'il y a quelque chose,
2: voilà. Non, il n'y a pas de souci,
1: d'accord. Bon, c'est d'accord, il est un peu fébrile là. Bon, on va donc peut-être augmenter.
2: C'est déjà fait.
1: Oui, oui. La température dans le studio.
2: Tout à fait, effectivement.
1: Donc tu l'as mis simplement à toi, ton goût, hein,
2: oui.
1: À ta convenance.
2: Pas vraiment.
1: D'accord, donc, on va accepter. Non, on aime bien partager les choses ici, il n'y a pas de souci. Mesdames, Messieurs, si vous restez avec nous jusqu'à 9h, voici quelques lignes qui vont alimenter ce numéro du Life Matin Info. Coopération Sud-Sud dans la transformation de la noix de cajou, la Guinée-Bissau s'inspire du modèle ivoirien. Le ministre de l'Intérieur de la Sécurité renforce les capacités opérationnelles de l'OPNC, l'Office National de la Protection Civile. Et puis, fête de l'indépendance 2026, le député maire de Yopougon, Adama Bitogo, sollicite l'accompagnement des médias pour des festivités réussies. Sur le continent, en RDC, notamment dans l'est du pays, au moins une vingtaine de personnes tuées dans trois attaques du groupe ADF dans le territoire de Béni. Toujours en RDC, la maladie à virus Ebola progresse plus vite que la riposte, et ce depuis l'annonce de la 17e épidémie. Et puis canicule en Corée du Sud, le pays déclenche pour la première fois son alerte maximale pour forte chaleur. Life Matin Info, savoir et comprendre, mesdames, messieurs, vous êtes les premiers. Excellente journée avec nous.
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2: En termes d'information, il n'y a pas de secret. Hein. Merci en tout cas au groupe Magic System pour ce titre secret d'Africain à présent, comme annoncé par le jingle. Nous sommes bien sûr à l'escale de la revue de presse. Et ce matin, politique d'abord au PPACI, le journal aujourd'hui, titre fort, Gbagbo confisque le directoire. Du côté du PDCI-RDA, ça bouge aussi. Hein. Le mandat parle de Tidiane Thiam, l'espoir, le choc, puis la fin. Pendant ce temps, le Béni Intrépide dénonce des manœuvres contre Tidiane Thiam, le parti met les pendules à l'heure. Et sur la scène internationale, le quotidien d'Abidjan révèle une déclaration de Jean-Luc Mélenchon sur un quatrième mandat qui fait trembler le régime d'Abidjan. Tribune Voix annonce le passage de Yopougon de la cité politique à la cité républicaine. Et Adama Bittogo qui mobilise les médias pour un 7 août historique. Cap sur Zambakro Fatente Matin, l'intelligent d'Abidjan était à la promotion. 120 nouveaux officiers pour les 120 nouveaux officiers de l'ordre présentés. Message clair du vice-président Kone Meile et du vice-premier ministre Tene Brahim Ouattara. Loyauté, discipline et surtout consigne ferme aux soldats. Sur le terrain, la régionale salue une nouvelle fois l'efficacité des hommes de Youssouf Kouyaté contre le grand banditisme. À l'international, l'Inter nous apprend que Washington annonce des centaines de milliers de dollars de partenariat avec Abidjan sur la surveillance des frontières, sur la technologie et la santé. On termine avec du social. Le Patriote fait le point sur l'assistance de l'État aux ménages sinistrés et déguépis. Et un fait divers pour clôturer ce numéro de la revue de presse. Ça se passe à Nibelekro. Oui, sous l'effet de la colère, une femme arrache le doigt de sa voisine. Mesdames, Messieurs, voici l'essentiel de la presse ce matin. Et comme tous les matins, nous avons le plaisir de décrypter une. Ce matin, je vous invite à regarder de près la une du journal L'Avenir qui nous offre deux titres. D'abord le premier, les clés pour réussir sans taper poteau. Et là, on parle d'élevage d'agoutis. Mais ce qui nous intéresse ce matin, c'est bien sûr la guerre contre les fumoirs et les réseaux criminels. La police frappe fort sur tous les fronts. Emmanuel Djedji et Jonathan Nibou.
3: Alors, il faut dire que justement, la sécurité demeure l'une des priorités des autorités ivoiriennes, confrontées à des formes de criminalité de plus en plus diversifiées, qu'il s'agisse du trafic de stupéfiants,

0: gouvernement vise donc à réduire simultanément plusieurs formes d'insécurité. Et Philippe, pour mener cette offensive, plusieurs unités spécialisées interviennent selon leur domaine de compétence. Nous avons la direction de la police des stupéfiants et des drogues, DPSD, qui est chargée des enquêtes et des opérations ciblant les filières de trafic de drogue. Nous avons la brigade de recherche et d'intervention BRI qui intervient lors d'opérations à haut risque nécessitant les moyens spécialisés. Nous avons la force de recherche et d'assistance de la police FRAP qui apporte un appui opérationnel dans les interventions de terrain, tandis que le centre de coordination des décisions opérationnelles CCDO assure la coordination de grandes opérations de sécurisation qui intervient rapidement dans les situations justement nécessitant une réponse renforcée. Et puis je dirais que cette complémentarité entre les différentes unités permet d'agir à plusieurs niveaux: la collecte de renseignements, la surveillance, l'infiltration des réseaux, l'arrestation des suspects, la saisie de drogue, d'armes et de biens illicites, puis la transmission justement des dossiers à la justice. Et donc les opérations s'appuient également sur la coopération entre la police nationale, la gendarmerie, les services de renseignement et, selon les cas cités, les autorités judiciaires. Pour terminer, je dirais que cette stratégie là s'inscrit dans un contexte où la Côte d'Ivoire connaît une urbanisation rapide et une croissance démographique qui accentue les défis sécuritaires. Et donc les grandes agglomérations, notamment Abidjan, concentrent une forte activité économique, mais également des formes de criminalité organisée qui nécessitent justement une réponse coordonnée des pouvoirs publics. Et donc en parallèle, le pays doit faire face à des menaces transfrontalières liées au trafic illicite qui circule dans la sous-région Ouest-Afrique.
1: Moi, je voudrais saluer donc le DG de la police nationale, Youssouf Kouyaté, et surtout ses hommes sur le terrain qui font donc un boulot remarquable. Alors aujourd'hui, est-ce qu'on a des chiffres en termes de bilan?
2: Exactement, mais avant, il faut dire que la sécurité demeure quand même l'un des défis majeurs du gouvernement ivoirien. On se rappelle d'ailleurs que le président de la République l'avait clairement signifié, hein, en faisant de la lutte contre l'insécurité une priorité, avec vraiment l'objectif de garantir une sécurité aux populations. Donc c'est dans cette dynamique-là. Aujourd'hui, on a les unités spécialisées, hein, notamment la direction de la police des stupéfiants et des drogues qui sont particulièrement mobilisées. On a des opérations qui sont menées dans plusieurs communes d'Abidjan, donc Adjamé, Cocody, Bingerville, qui ont permis vraiment de détruire plusieurs fumoirs. Qui avait été recolonisé, c'est le thème qu'ils ont utilisé. Donc c'est vraiment ces intentions-là qui ont également conduit à l'interpellation d'individus soupçonnés d'être impliqués dans le trafic de stupéfiants, avec quand même des saisies de drogue et de faux documents. Donc pour parler de chiffres, il faut dire que quand même à l'intérieur du pays, on a les forces de l'ordre qui ont annoncé un bilan de 24 fumoirs détruits et plus de 1200 personnes interpellées. Donc ce sont quand même des actions similaires qui ont été aussi menées à Bobo et dans d'autres localités avec l'appui des brigades anti-criminalité. Donc c'est vraiment dans cette stratégie nationale de lutte contre la criminalité, l'opération Épervier, qui occupe quand même une place importante, on en parle chaque jour incessamment dans cette émission, donc qui vise à démanteler les réseaux criminels organisés, donc notamment les braqueurs, les receleurs, etc.
1: Alors, il y a récemment une affaire qui circule et qui fait parler encore aujourd'hui, qui s'est déroulée donc dans la commune de Cocody, où un livreur a été poignardé rapidement, je crois 24 heures après, on a retrouvé donc les bandits, et cela c'est à l'actif bien sûr des hommes donc de la police qui vraiment aujourd'hui au moins on espère qu'il y a enquête et puis il y a résultat, parce qu'il y a quelques années en arrière, on annonçait des enquêtes mais les résultats, on ne trouvera jamais les résultats, que ce soit sur les réseaux sociaux ou même dans la presse. Aujourd'hui, c'est quelque chose de dépassé. Alors, pour une police plus forte, une police qui est bien sûr à l'écoute de la population et des citoyens, quels sont les défis aujourd'hui à relever?
0: Alors, il faut dire que justement, malgré les résultats obtenus, plusieurs défis demeurent, à savoir le démantèlement durable des réseaux. Il faut dire que les réseaux criminels sont souvent bien organisés. Et donc, lorsque un fumoir est fermé, un autre peut rapidement apparaître dans une zone voisine. Il y a aussi la lutte contre le trafic de la drogue. Au-delà des consommateurs, il faut identifier la filière d'approvisionnement, les trafiquants et les réseaux transfrontaliers qui alimentent le marché. Nous avons aussi la prévention auprès des jeunes. Une réponse uniquement répressive ne suffit pas. L'accompagnement social, l'éducation, la formation et l'accès à l'emploi sont essentiels justement pour réduire le recrutement par les groupes criminels. Il y a aussi le renforcement du renseignement. Les forces de sécurité doivent continuer à développer leur capacité de collecte et d'exploitation du renseignement

0: permettent d'anticiper les activités criminelles. Nous parlons aussi de la coopération entre les institutions. Il faut dire que la coordination entre la police, la gendarmerie, la justice, les douanes et les partenaires internationaux reste indispensable pour lutter efficacement contre la criminalité organisée. Et puis, bien sûr, il y a le maintien de la confiance de la population. À ce niveau-là, les habitants jouent un rôle clé en signalant les activités suspectes. Et donc, cette collaboration repose sur la confiance envers les forces de sécurité et le respect des droits des citoyens lors des opérations. Et donc, je dirais que le principal défi est de transformer ces opérations ponctuelles en une stratégie durable, combinant répression, prévention, coopération et développement social pour réduire durablement l'insécurité.
1: Merci beaucoup, monsieur et dame, pour cet éclairage sur la une du journal L'Avenir, qui titre aujourd'hui « La police frappe sur tous les fronts ». Allez retrouver les détails, bien sûr, dans les kiosques à journaux. Allez, on marque une pause et derrière, nous sommes, bien sûr, dans le décryptage des dernières infos au plan national. À tout de suite.
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1: C'est un génie, hein, ce monsieur Patsako, avec le titre « C'est ça qu'on aime ». De qui il parle et puis il parle de quoi même. Bon, d'accord, c'est pas grave. En tout cas, on a kiffé, on a aimé, hein, sur la radio. Allez, débutons donc, mesdames et messieurs, le regard à la loupe des dernières infos au plan national. Et nous commençons avec le ministère de l'Intérieur et de la Sécurité qui renforce les capacités opérationnelles de l'Office national de la protection civile.
2: Effectivement, le ministre de l'Intérieur et de la Sécurité, le général Vagando Diomandé, a remis 26 nouveaux véhicules à l'ONPC pour renforcer les capacités d'intervention de secours en Côte d'Ivoire. D'un coût de plus de 2 milliards de francs CFA, cette dotation comprend des ambulances, camions d'incendie, fourgons pompes, véhicules de liaison et un poste de commandement mobile. Ces équipements visent à réduire les délais d'intervention, améliorer la prise en charge des sinistres et renforcer la protection des populations face aux catastrophes.
1: C'est une bonne action, on a envie de dire que c'est bien sûr un soutien appréciable du général Vagando, mais qu'est-ce que cela va apporter concrètement à nos populations?
2: Alors il faut dire déjà que l'amélioration déjà de la rapidité des interventions, dans les opérations de secours, les premières minutes sont souvent déterminantes et donc l'arrivée de nouveaux véhicules d'incendie, ambulances, fourgons, pompes et véhicules de commandement doit permettre aux équipes de l'Office national de la protection civile ONPC d'être plus rapidement déployée sur le terrain. Et l'objectif ici est de réduire le temps entre l'alerte et l'arrivée de secours, un facteur essentiel justement pour limiter les pertes humaines et les dégâts matériels. Il faut dire aussi que la Côte d'Ivoire fait face à des risques de plus en plus complexes, les fortes pluies qui provoquent régulièrement des inondations et des glissements de terrain, notamment dans le district d'Abidjan. Et donc les accidents de circulation restent également une préoccupation majeure avec un besoin permanent d'intervention médicale d'urgence. Et les nouveaux équipements doivent donc permettre à l'ONPC de mieux répondre à une crise de grande ampleur grâce notamment au poste de commandement mobile qui facilite justement la coordination des opérations sur les lieux d'un sinistre. Au-delà justement des véhicules et des moyens techniques, l'enjeu repose aussi sur la formation des agents, la maintenance des équipements et l'organisation des interventions pour garantir une utilisation optimale de ces moyens. Et puis le ministre de l'Intérieur et de la Sécurité, le général Vagando Diomandé, a insisté sur la nécessité de protéger ces équipements publics et donc les actes de vandalisme, les agressions contre les secouristes ou encore les obstacles lors des interventions peuvent compromettre la rapidité des secours et mettre davantage des vies en danger. Et donc la protection civile étant un service destiné à toute la population, sa réussite dépend aussi de la collaboration avec les citoyens.
1: Alors c'est au total à peu près 2 milliards de francs CFA du contribuable, donc plus de 2 milliards
2: effectivement
1: dépensés donc pour aider donc l'Office national de la protection civile à remplir correctement sa mission, n'est-ce pas Emmanuel Djidji?
3: Exactement, c'est bien que tu parles de mission parce que il faut dire que la mission principale de l'Office national de protection civile, c'est vraiment de protéger les populations et surtout de protéger leurs biens face aux situations d'urgence. Donc concrètement, cet office-là intervient dans, on va dire, dans la prévention des risques, la préparation, la gestion des catastrophes, les opérations de secours aussi, hein, lors des accidents graves et des incendies, des inondations, etc. Donc c'est vraiment un organe qui contrôle et qui joue également un rôle important dans la sensibilisation des populations, comportement à adopter pour éviter ou même pour réduire aussi les conséquences des catastrophes.
1: Voilà. Parlons agriculture, parlons coopération Sud-Sud, la Guinée-Bissau qui s'inspire du modèle ivoirien de transformation de la noix de cajou.
2: Effectivement, la Guinée-Bissau souhaite s'inspirer du modèle ivoirien de transformation de la noix de cajou. Son ministre du Commerce et de l'Industrie, Jamène Tinoco, a rencontré à Abidjan son homologue ivoirien Khalil Konaté pour renforcer la coopération entre les deux pays et bénéficier de l'expérience de la Côte d'Ivoire devenue leader mondial de la filière anacarde.
1: Tout doucement, mais la Côte d'Ivoire se positionne quasiment à tous les niveaux, surtout dans le domaine de l'agriculture.
3: Oui, il faut dire que ce n'est pas la première fois que les pays de la sous-région s'inspirent du modèle ivoirien. On se rappelle du CPC. Donc aujourd'hui, on a la Guinée qui est quand même, qui s'inspire du modèle ivoirien. Après, comme je le disais, on a le pays qui est aujourd'hui considéré comme une référence sur la filière anacarde, notamment grâce aux efforts engagés pour passer vraiment d'une simple exportation de la noix brute a quand même une véritable industrie locale de transformation. Donc, quand on voit un pays qui avance progressivement, on a quand même envie de s'inspirer justement de leur méthode. Donc, à travers cette coopération-là, on a le pays, c'est-à-dire hein, la Guinée-Bissau, qui entend tirer profit de l'expérience ivoirienne pour développer aussi ses capacités industrielles. Il n'y a rien de mauvais. Donc, c'est vraiment créer davantage d'emplois, augmenter aussi la valeur ajoutée de sa production. Donc, c'est vraiment une démarche qui montre ici la volonté, j'ai envie de dire, des pays africains de renforcer aussi les échanges de savoir-faire, de construire ensemble des solutions adaptées aux réalités du continent.
1: Alors, on le dit, on le martèle, la Côte d'Ivoire est première dans pas mal de domaines. Mais moi, je voudrais concrètement qu'on revienne sur les réformes qui ont, par exemple, permis à la Côte d'Ivoire de se hisser donc, à ce niveau-là, surtout dans le domaine de l'agriculture et singulièrement dans le domaine donc, de la noix de cajou, de la transformation de la noix de cajou. Une denrée très appréciée aujourd'hui, aussi bien en Côte d'Ivoire qu'en Guinée-Bissau. Emmanuel Djedji, Jonathan Nebou.
2: Alors, il faut dire que la Côte d'Ivoire a profondément restructuré la filière anacarde grâce à plusieurs réformes majeures. Déjà la création du Conseil du coton de l'anacarde chargé de réguler la filière, d'encadrer justement les producteurs et d'assurer une meilleure organisation du marché. La mise en place d'un prix minimum garanti aux producteurs fixé chaque campagne afin justement de sécuriser les revenus des producteurs et de limiter les pratiques spéculatives. La promotion de la transformation locale avec des incitations fiscales, des facilités d'investissement et un accompagnement des industriels pour augmenter la part des noix transformées en Côte d'Ivoire. L'amélioration de la qualité des noix, la modernisation des infrastructures, le renforcement des capacités des producteurs, le développement du financement de la filière avec un meilleur accès au crédit pour les producteurs, les coopératives et les transformateurs. Et il faut dire que justement la Guinée-Bissau exporte encore principalement des noix de cajou brutes et en adaptant certaines de ces réformes, elle pourrait développer une industrie locale de transformation, créer davantage d'emplois, accroître les revenus des producteurs, réduire sa dépendance aux exportations des matières premières et capter une plus grande part de la valeur ajoutée générée par la filière. Et donc cette coopération-là illustre la volonté des pays africains de partager des politiques publiques ayant fait leur preuve afin d'accélérer leur industrialisation et de renforcer leur économie.
1: On parlera encore et encore de transformation, d'industrialisation dans les jours à venir pour, pourquoi pas, permettre à la Côte d'Ivoire de toujours demeurer première, quel que soit le domaine agricole. Allez, parlons d'autre chose à présent. Et là, nous sommes entre les États-Unis et la Côte d'Ivoire. Et oui, les États-Unis annoncent plusieurs accords dans le numérique, la santé et la logistique en Côte d'Ivoire.
2: En visite à Abidjan, le secrétaire d'État adjoint américain aux affaires africaines, Frank R. Garcia a annoncé la signature de plusieurs accords commerciaux entre des entreprises américaines et la Côte d'Ivoire dans les domaines du numérique, de la santé, de l'éducation, de la logistique. Il a également révélé que le gouvernement ivoirien a donné son autorisation finale à Starlink pour proposer ses services Internet haut débit par satellite en Côte d'Ivoire avec pour objectif d'améliorer l'accès à Internet, notamment dans les zones rurales et enclavées.
1: Alors, l'accès à Internet sur toute l'étendue du territoire national, je pense qu'il faut souligner cela de trois traits rouges, hein, parce que c'est la bonne information au cours donc, de cette réunion. Alors, moi, je voudrais revenir donc, sur les opportunités, de véritables opportunités pour les hommes d'affaires et pour l'État des Côte d'Ivoire.
3: Alors, il faut comprendre qu'on n'est plus seulement dans une logique d'aide au développement, mais on est vraiment dans une logique de partenariat économique et stratégique. Après, il faut rappeler que les États-Unis et la Côte d'Ivoire ont démarré leur première coopération le 7 août 1960, c'est important de le rappeler. Donc voilà, aujourd'hui, quand on parle de secteur donc sur le numérique, la santé, la logistique, ce n'est pas de façon triviale, ce sont quand même des secteurs essentiels pour la transformation d'un pays et pour renforcer aussi sa compétitivité. Donc d'abord, on va parler un tout petit peu du numérique quand même, parce oui. que l'un des accords majeurs concerne vraiment l'arrivée des solutions qui vont permettre d'améliorer l'accès à Internet, notamment grâce à des technologies comme Internet par satellite. Et on sait quand même que les États-Unis sont très réputés hein, en matière de technologies satellites, etc. Donc l'objectif, c'est vraiment de réduire la fracture numérique, parce qu'aujourd'hui encore, on a certaines zones du pays qui restent moins bien connectées que les grandes villes. Donc une meilleure couverture Internet peut avoir quand même un impact direct sur l'éducation, avec quand même l'accès aux différentes plateformes de formation sur les entreprises grâce au développement du commerce en ligne, etc. Mais au-delà aussi de la simple connexion, il y a Il y a la question de la souveraineté numérique parce que le projet porté justement par Sebastian, voilà, qui représente environ 170 millions de dollars, prévoit notamment la mise en place d'un centre national de données souverain. Donc la modernisation de certains services publics et des solutions liées à la sécurité et aussi à la on va dire à la surveillance des frontières, hein, parce qu'on sait un tout petit peu l'ambiance qui prévaut en ce moment dans les différents pays voisins. Donc c'est vraiment quelque chose qui montre que les données sont devenues un enjeu stratégique pour les États, et surtout pour les États ivoiriens, mais plus principalement pour la Côte d'Ivoire. Parce qu'aujourd'hui, c'est quelque chose qui va permettre au pays de contrôler, de protéger, on parlait de sécurité à l'instant, de sécuriser vraiment ses données, mais aussi de protéger sa souveraineté. Voici un tout petit peu.
1: Ah, merci beaucoup. Alors, c'est vrai, Internet pour tous, bah, est-ce qu'on a pensé un peu au coût, par exemple? Parce que ce n'est pas tout le monde aujourd'hui qui peut débourser un peu d'argent pour avoir Internet.
3: Je pense que
1: Internet.
3: Si on a un satellite ici en Côte d'Ivoire, je pense qu'au niveau du coût,
1: ça va réduire le coût
3: un peu allégé quand même.
1: D'accord. En tout cas, j'espère que ta prière sera entendue. Et terminons avec Yopougon. Oui, on se rend à Yopougon parce qu'il y a une belle ambiance là-bas depuis quelques semaines. L'indépendance 2026 y sera célébrée. Le député maire Adama Bitogo sollicite l'accompagnement des médias pour des festivités réussies dans sa cité.
2: Effectivement, il a invité les médias et les créateurs de contenu à accompagner la couverture des préparatifs du 66e anniversaire de l'indépendance de la Côte d'Ivoire qui sera célébrée le 7 août 2026 à Yopougon. Il a présenté le choix de la commune par le président de la République Alassane Ouattara comme un honneur et une opportunité de valoriser ses atouts et son dynamisme.
1: Et c'est pas si Life Matin Info a été invité. Bon, Jonathan, tu es parti à Yopougon déjà? Non? Tu es parti ou pas? À Yopougon?
2: Tu me demandes si je suis allé dans le cadre des préparatifs?
1: Oui. Non, t'as pas été invité au niveau de la conférence des presse?
2: Non.
1: Mais non, depuis quasiment 2-3 semaines, on en parle, non seulement en termes de promotion, mais également on parle des actions qui sont menées, Jonathan Ebou.
2: Bon, la surprise sera faite, ne sait-on jamais?
1: On ne sait jamais. D'accord. Alors, accompagner donc la commune de Yopougon pour des festivités, on va dire, historiques dans la commune de La Joie, la commune de Yopougon, répond à quels besoins? Ça veut dire quoi concrètement, Jonathan?
2: Alors, déjà, il faut dire qu'il y a une reconnaissance pour une commune stratégique. Pour les autorités municipales, cette désignation par le président Alassane Ouattara représente une marque de reconnaissance envers Yopougon, l'une des communes les plus peuplées de Côte d'Ivoire et un important pôle économique, social et culturel. Au-delà de l'organisation d'une fête nationale, l'événement est présenté comme une occasion justement de valoriser le dynamisme économique de la commune, ses infrastructures, ses initiatives sociales et culturelles, son potentiel touristique et urbain. Et puis, l'accueil des festivités nationales implique d'importants préparatifs, on le sait. L'aménagement des espaces, l'embellissement de la ville, l'organisation des cérémonies, la sécurité, la mobilité et l'accueil des populations. Et donc la mobilisation justement des médias et des créateurs de contenu vise à assurer une meilleure visibilité aux différentes étapes de la préparation et à rapprocher l'événement des citoyens. Et l'appel lancé justement aux professionnels de l'information et aux influenceurs traduit aussi la nouvelle manière de promouvoir les territoires, donc les réseaux sociaux et les plateformes numériques jouent désormais un rôle important dans la perception d'une ville et dans la diffusion des événements nationaux. Et pour Yopougon, cette justement communication représente une opportunité de dépasser certains clichés associés à la commune et de montrer une autre facette, celle d'un territoire en transformation. Au-delà du 7 août 2026, l'objectif est que cette célébration laisse des retombées durables, l'amélioration du cadre de vie, le renforcement des équipements et la meilleure attractivité et la fierté des habitants.
1: Alors moi je vous propose de laisser tomber vos analyses et dites-nous rapidement qu'est-ce que vous aimez dans la commune de Yopougon par exemple.
2: Moi j'aime la nourriture en tout cas.
1: La nourriture.
2: Surtout le porc.
1: Mais Jonathan, tu manges à tout moment.
2: Ah bien sûr, oui.
1: Emmanuel, pardon, toi tu aimes quoi à Yopougon?
3: Moi j'aime beaucoup la joie de vivre des populations de Yopougon.
1: Oui,
3: voilà,
1: oui,
3: donc
1: oui.
3: Après, en ce qui concerne la fête de l'indépendance, on a tous hâte d'y être parce qu'on sait quand même que le maire Adama Bitogo sait mettre les petits plats dans les grands. On connaît déjà ses capacités à organiser des grands événements. Donc, à travers son appel à l'accompagnement des médias, le député maire réaffirme quand même, on va dire, l'importance de la communication dans la réussite de cette célébration-là. On a les médias qui auront quand même un rôle majeur pour informer. C'est important.
1: Moi, à Yopougon, ce que moi j'aime, c'est la fraternité. Tout le monde est frère à Yopougon. Tu sors, t'as soin de maquiller toi seul à 17h.
3: Mais pourquoi
1: avant 18h.
3: Non.
1: Tu veux dire que moi j'aime les maquilles. Il y a des quelque chose.
3: Après l'émission, tu vas voir ce que je vais te faire.
1: Allez, on marque une pause.
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1: Poursuivons le décryptage de l'actualité. Tout de suite, rendons-nous en RDC, notamment dans l'est du pays, où au moins une vingtaine de personnes ont été tuées dans les attaques du groupe ADF, les forces démocratiques alliées dans le territoire de Béni.
2: Exactement, au moins une vingtaine de personnes ont perdu la vie dans 3 attaques attribuées aux démocratiques alliées, donc dans le territoire de Bénin, dans la province du Nord Kivu. Les violences ont touché plusieurs zones, notamment la commune de Moulekera et la cité de Mangina. Voilà, donc ces attaques relancent les inquiétudes sur la situation sécuritaire dans cette partie de la RDC où les populations civiles restent régulièrement victimes des groupes armés. Analyse.
1: Alors, c'est bien Béni et non au Bénin, hein, attention.
3: Voilà, parce que
1: merci beaucoup. Alors, Jonathan, on va déjà chercher à comprendre la force démocratique alliée. C'est quelle force?
3: Alors, il faut dire qu'à l'origine, les ADF étaient un mouvement rebelle ougandais installé dans l'est de la République démocratique du Congo depuis les années 1990. Et donc, au fil des années, le groupe s'est radicalisé et a prêté allégeance à l'organisation État islamique, ce qui lui a valu d'être considéré comme une branche de cette organisation en Afrique centrale. Et donc, ces attaques ciblent principalement des villages, des voyageurs et des zones rurales, provoquant des pertes humaines, des déplacements de population et une crise humanitaire durable. Et ces nouvelles violences montrent les limites des dispositifs de sécurité mis en place dans la région. Elle souligne également la difficulté pour les autorités congolaises de reprendre un contrôle effectif sur certains territoires où opèrent plusieurs dizaines de groupes armés. Il faut dire que l'instabilité compromet les activités agricoles, le commerce local et l'accès des populations aux services de base. Sur le plan régional, cette situation constitue un défi majeur pour les pays voisins et pour les organisations africaines. Elle renforce justement la nécessité d'une coopération sécuritaire, d'un meilleur partage du renseignement et d'une réponse humanitaire adaptée aux milliers de civils affectés. Il faut dire que ces attaques-là rappellent que la crise dans l'est de la RDC ne se limite pas à un problème militaire. Elle exige une approche globale combinant sécurité, gouvernance, justice, développement économique et protection des populations civiles afin de réduire durablement l'influence des groupes armés dans la région.
1: Emmanuel Diodi, quelles sont les revendications des forces démocratiques alliées?
2: Alors, il faut dire que les ADF présentent quand même, on va dire, ne présentent pas toujours de revendications politiques claires, hein, liées à leurs différentes opérations. Mais ce qu'il faut dire, il faut dire quand même que leurs principales revendications idéologiques sont renverser le pouvoir en Ouganda, qui est quand même leur premier objectif. Donc, à l'origine, on a les ADF qui étaient un mouvement d'opposition au président ougandais Yoweri Museveni. Donc, à côté de cela, c'est vraiment d'imposer une certaine vision extrémiste de l'islam dans la région, avec vraiment pour objectif affiché de détruire toute l'Afrique centrale et puis étendre leur influence et contrôler des zones rurales, notamment dans le nord Kivu et Luturi, donc où ils utilisent quand même aussi les ressources locales et les activités illégales pour se financer.
1: Il veut le pouvoir. Allez, restons toujours en RDC. 2 mois après l'annonce officielle de la 17e épidémie d'Ebola, le virus qui progresse plus vite que la riposte.
2: Exactement, 2 mois après la déclaration de la 17e épidémie d'Ebola en République démocratique du Congo, la situation reste préoccupante. Le virus, identifié comme la souche Bundibuyo, continue de gagner du terrain, notamment dans l'est du pays, alors que les équipes de riposte peinent à suivre le rythme de propagation. Analyse,
1: on voit là donc la limite des autorités, on va dire, de la RDC face donc à la maladie, à virus Ebola. Alors, Jonathan Nebo, aujourd'hui, quels sont les défis, le tableau? Tu veux un peu d'eau? Je t'apporte de l'eau.
3: Non, ça ira.
1: D'accord. Alors, aujourd'hui, quels sont les défis qui se dressent donc devant les autorités congolaises?
3: Alors, il faut dire que justement, le principal sujet d'inquiétude est que la propagation du virus est plus rapide que la riposte sanitaire. Les équipes médicales peinent à identifier et à isoler rapidement les cas, à retrouver les personnes contacts et à contenir les chaînes de transmission. Et donc, cette situation est aggravée par l'insécurité persistante dans l'est de la République démocratique du Congo, où les violences de groupes armés compliquent l'accès des équipes de santé aux zones touchées. Et je dirais qu'à ces difficultés s'ajoutent les déplacements de population, le manque de ressources ainsi que la méfiance de certaines communautés envers les autorités sanitaires, ce qui ralentit justement les campagnes de sensibilisation et la prise en charge des maladies. Or, dans une épidémie comme celle d'Ebola, chaque retard favorise l'apparition de nouveaux foyers de contamination. Et puis, je dirais aussi que cette épidémie présente aussi un défi scientifique, contrairement à la souche Zaïre, responsable de la plupart des précédentes épidémies. Le virus Boudibou-Guillot ne dispose pas d'un vaccin homologué largement utilisé, ce qui limite justement les outils de prévention disponibles et oblige les autorités à miser davantage sur le dépistage, l'isolement des patients ou encore le suivi des contacts et le respect des mesures d'hygiène. Et puis, il faut dire que la RDC possède pourtant une solide expérience dans la lutte contre Ebola, ayant déjà surmonté plusieurs épidémies au cours des dernières décennies. Toutefois, le contexte actuel marqué par les conflits, les difficultés logistiques et un système de santé sous forte pression rend cette 17e flambée particulièrement complexe.
1: On comprend donc les réticences du président des États-Unis, Donald Trump, qui a donc demandé qu'en ressortissant de venir directement sur le territoire américain, vous peut-être passer par une isolation ou un pays tiers pour pouvoir déjà voir si c'est possible de pouvoir rentrer. On comprend donc, mais attention, la 17e épidémie fait encore et encore des ravages. On parlait des chiffres, nous sommes déjà quasiment à 1000 morts depuis que cette 17e épidémie a démarré, a commencé à dévaster, on va dire, l'est du pays. On va progresser et parler tout à fait d'autre chose à présent. Il est exactement 7h passées de 52 minutes et là nous parlons de l'Union européenne et l'Ukraine qui annoncent un partenariat pour la production de drones.
2: Exactement, l'Union européenne et l'Ukraine ont annoncé un nouveau partenariat consacré à la production conjointe de drones dans le cadre d'un rapprochement industriel dans le domaine de la défense. L'accord vise à associer l'expérience acquise par l'Ukraine sur le terrain avec les capacités industrielles des pays européens. L'annonce a été faite à Kiev par la présidente de la Commission européenne, Ursula von der Leyen. Analyse.
1: C'est vrai que cette décision qui nous vient donc de Kiev, est-ce que la fabrication des drones va apporter quelque chose dans la résolution du conflit?
2: Alors, vas-y. Il faut rappeler quand même Emmanuel que depuis le début de la guerre avec la Russie, on a les drones qui sont devenus des équipements essentiels sur le terrain, qui permettent vraiment de surveiller, de recueillir des informations et puis de mener certaines opérations militaires. Mais il faut rappeler aussi que l'Ukraine a donc acquis, on va dire, une grande expérience dans ce domaine-là, avec des innovations qui ont été développées directement à partir de la réalité des conflits. Mais derrière cet accord, tenez-vous bien, il y a plusieurs enjeux. On a le premier enjeu qui est militaire. Donc l'objectif, c'est vraiment de renforcer les capacités de défense de l'Ukraine, mais aussi celles de l'Europe face à l'évolution des conflits modernes. Donc aujourd'hui, on a ces drones-là qui sont quand même devenus des outils stratégiques et qui sont capables de changer la manière dont les guerres sont menées. Et le deuxième enjeu est plutôt industriel et économique parce que l'Union européenne cherche quand même aussi à développer une industrie de défense plus autonome, à réduire certaines dépenses extérieures. Donc vraiment pour l'Ukraine, ce partenariat représente, j'ai envie de dire, une occasion de valoriser son expertise technologique, mais aussi, principalement, de construire une certaine industrie capable de se maintenir sur le long terme. Très important. Et puis, il y a aussi un enjeu politique, mais je pense que je vais laisser Jonathan.
1: On parlait donc de l'aspect politique. Alors, moi, je voudrais qu'on revienne un peu en arrière. Il y a quelques siècles, on faisait la guerre avec des fusils. Après, c'est passé donc aux mitraillettes. Et puis aujourd'hui, on a eu donc les canons. Mais non, c'est le drone.
2: Oui, avec lance-pierre d'abord.
1: Lance-pierre.
2: Oui, David contre Goliath.
1: Non, ça c'est au quartier.
3: David
1: et Goliath.
2: C'est ça.
1: Dans la fin des trônes. Alors, Jonathan Nebo, parlons des enjeux, on va dire stratégiques, géopolitiques.
3: Oui, effectivement, il faut dire que justement, on passe bien sûr à un nouveau cap. Et donc, de son côté, l'Union européenne apporte des capacités industrielles, des financements, des technologies avancées et des chaînes de production capables de fabriquer ces équipements à grande échelle. Et donc là, l'objectif est de renforcer les capacités de défense de l'Ukraine tout en accélérant la montée en puissance de l'industrie européenne de l'armement dans un contexte de réarmement justement du continent. Et je dirais que ce partenariat s'inscrit aussi également dans la volonté de Bruxelles de réduire sa dépendance aux fournisseurs extérieurs pour les équipements militaires et de bâtir une base industrielle de défense plus autonome. Il traduit enfin le soutien durable de l'Union européenne à l'Ukraine, tout en préparant les États membres à répondre aux nouveaux défis sécuritaires en Europe. Et cette coopération dépasse la seule production de drones. Elle illustre justement le rapprochement stratégique entre l'Union européenne et l'Ukraine, fondé sur un échange de compétences, de technologies et de capacités industrielles pour renforcer la sécurité du continent européen.
4: L'objectif d'une guerre, ce n'est pas seulement de la gagner, mais c'est surtout de rester vivant, de faire des profits, non ?
3: Voilà, et surtout de nouer des partenariats stratégiques avec les amis.
4: Est-ce que tu as dit que la guerre n'est pas forcément mauvaise ? Bon, ok, j'ai compris votre silence, j'ai compris le silence, donc j'ai eu la réponse.
3: Ça veut tout dire.
4: On va terminer donc cette première heure avec une information très peu reluisante. Déjà la canicule, on la connaît, secoue donc l'Europe, notamment la France. Cette fois-ci, c'est la Corée du Sud qui déclenche pour la première fois, oui, son alerte maximale pour les fortes chaleurs.
2: Exactement, la Corée du Sud a déclenché dimanche 12 juillet 2026 pour la première fois de son histoire son niveau d'alerte météorologique maximale face à une vague de chaleur exceptionnelle. Cette mesure concerne notamment les villes de Gyeongsang et Pohang dans la province de Gyeongsang du Nord, au sud-est du pays. Analyse,
4: à Abidjan, qu'on dit c'est chaud partout, ça n'a pas la même connotation qu'il fait chaud et extrêmement chaud en Corée du Sud.
3: Oui, effectivement, il faut dire que la Corée du Sud traverse un épisode de chaleur historique qui a conduit les autorités à activer pour la première fois le niveau d'alerte maximale prévue pour les fortes chaleurs. Et donc, cette décision marque un tournant dans la gestion des risques climatiques du pays et traduit l'impact croissant du changement climatique sur les conditions météorologiques. Alors, le système d'alerte météorologique sud-coréen mis en place depuis près de deux décennies n'avait encore jamais atteint son niveau maximal. Et donc, les autorités ont décidé d'adapter leurs critères, estimant que les anciens seuils ne correspondaient plus à la réalité climatique actuelle. Et donc, cette révision montre que les températures extrêmes qui étaient autrefois considérées comme rares deviennent progressivement plus fréquentes. Et donc, le gouvernement cherche ainsi à déclencher plus rapidement les mesures de protection lorsque la chaleur représente une menace sérieuse justement pour la population. Et puis, bien sûr, on dira que la vague de chaleur a particulièrement touché le sud de la province de Xinjiang du Nord, où les températures ont frôlé les 40 degrés. Et donc, cette situation a provoqué une forte mobilisation des services publics. Alors,
2: Non, regarde le secret.
3: Désolé, les sud-coréens. Je reprends. Jongchang, voilà.
4: J'aime mieux ton accent coréen, quoi. Il s'est concentré avec Jongchang. D'accord, Emmanuel Dédi, on va donc essayer de voir la différence en temps normal et puis en temps de canicule. Donc en termes de température, qu'est-ce qui a changé pour que le pays puisse donc déclencher son alerte maximale ?
2: Alors, il faut dire qu'avant cette situation extrême, on a les températures qui se situaient généralement autour de 30 à 33 degrés Celsius, dans plusieurs régions. Mais avec cette nouvelle vague de chaleur, les températures ressenties ont dépassé les 35 degrés avec des pointes qui peuvent atteindre près de 38 à 39 degrés dans cette dans certaines zones. Donc vraiment, la différence peut sembler un peu faible sur le thermomètre, mais quelques degrés supplémentaires changent considérablement la situation, avec quand même une forte humidité. La chaleur est beaucoup plus difficile aussi à supporter, j'y arrive enfin, pour l'organisme. Donc le corps a davantage de mal à se rafraîchir, surtout pour les Sud-Coréens.
4: À 40 degrés.
2: C'est ça.
4: Ils sont en train de mourir comme ça, 40 degrés.
2: C'est dommage.
4: Et nous ici, qui vivons sur toute l'année, entre 35, 38, 39 degrés, au Niger, ils vont dire quoi là-bas ? Bon, c'est ça aussi. Ils n'ont peut-être pas les capacités de pouvoir tenir au regard donc de la composition de leur épiderme ou encore du dème. C'est pas bien grave. Il est 7h40 minutes à. 59 exactement à Abidjan. Dans un court moment, mesdames, messieurs, un nouveau point de l'actualité. Merci de nous choisir, de choisir Life Radio pour vous informer. À tout de suite.
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1: Au sommaire de cette édition, le ministre de l'Intérieur et de la Sécurité, le général Vagondo Diomandé, renforce les capacités opérationnelles de l'Office National de la Protection Civile, ONPC. Sur le continent africain, les prix des minéraux critiques bondissent. L'Afrique veut en tirer le meilleur profit. Et puis à l'international en France, le Parlement approuve définitivement le droit à l'aide à mourir. Merci d'être à l'écoute de Life Radio. Place à votre point d'information. Bonjour fidèle auditeur. Nous le disions en titre, le ministre de l'Intérieur et de la Sécurité, le général Vagondo Diomandé, a remis 26 nouveaux véhicules à l'ONPC pour renforcer les capacités d'intervention des secours en Côte d'Ivoire. D'un coût de plus de 2 milliards de francs CFA, cette dotation comprend des ambulances, camions d'incendie, fourgons-pompes, véhicules de liaison et un poste de commandement mobile. Ces équipements visent à réduire les délais d'intervention, améliorer la prise en charge des sinistres et renforcer la protection des populations face aux catastrophes. Le ministre a également appelé les citoyens à préserver ces matériels et à éviter les actes de vandalisme contre les services de secours. En visite à Abidjan, le secrétaire d'État adjoint américain aux affaires africaines, Frank R. Garcia, a annoncé la signature de plusieurs accords commerciaux entre entreprises américaines et la Côte d'Ivoire dans les domaines du numérique, de la santé, de l'éducation et de la logistique. Il a également révélé que le gouvernement ivoirien a donné son autorisation finale à Starlink pour proposer ses services d'Internet haut débit par satellite en Côte d'Ivoire, avec pour objectif d'améliorer l'accès à Internet, notamment dans les zones rurales et enclavées. Dans l'actualité africaine, indispensable à des pans entiers de l'économie mondiale, les cours des minéraux critiques ont bondi en 2025 et en cette première moitié de l'année met en avant dans son rapport publié ce jeudi l'Agence internationale de l'énergie. Les prix du lithium ont doublé, les prix ont augmenté de plus de 130% pour le cobalt. Pourtant, le continent africain qui possède près d'un tiers des réserves mondiales profite peu de cette manne financière. Pour plus de revenus, les autorités africaines souhaitent plus de transformation locale. Ailleurs dans le monde, le Parlement français a adopté définitivement une loi créant un droit à l'aide à mourir. Le test permet sous des conditions strictes à certains patients atteints d'une maladie grave et incurable de demander à l'administration un produit létal. Cette réforme qui complète le dispositif de fin de vie tout en maintenant les soins palliatifs marque une évolution majeure de la législation française et continue de susciter un vif débat. C'est la fin de ce journal, merci de votre attention et restez sur To Life.
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1: Les garagistes, c'est bien sûr sur ta radio, Life Matin 107.7, tous les matins entre 7h et 9h. Nous sommes ici pour vous offrir l'essentiel de l'actualité. Voilà qui est dit, j'espère bien dit. Deuxième heure, on démarre bien sûr après donc le point de l'actualité. C'est la fenêtre dédicace ce matin. Jonathan, à qui est-ce que tu penses ?
2: Moi, je pense particulièrement aux joueurs de l'équipe... de l'OM,
1: l'Olympique de Marseille.
2: Voilà, ils sont à Abidjan. Hein. Ils sont à Abidjan, effectivement. Okay. Et donc, du coup, cette visite, la première d'un club français en terre ivoirienne, entre dans le cadre, justement, d'un contrat de partenariat avec Sublime Côte d'Ivoire, un programme porté par le ministère du Tourisme et des Loisirs de la Côte d'Ivoire. Et donc, justement, il y a, bien sûr, des visites sur des sites touristiques qui sont également prévues, ainsi qu'un dîner de gala, une rencontre entre les dirigeants marseillais et des membres du gouvernement ivoirien. Et donc, voilà, on attend de voir ce qui va se passer.
1: Ça va se passer où? Abidjan,
2: oui, Abidjan ici.
1: D'accord, voilà, d'accord. Donc quand tu t'imagines les dirigeants, les ministres jouer contre le staff de l'OM, ça va faire quelque chose.
2: Moi, j'aimerais voir le premier ministre Robert Beugré m'embêter jouer en tout cas.
1: D'accord. Ça vraiment c'est ton problème. Ça c'est ton problème. Tu vas aller dans le stade, pour aller regarder le premier ministre.
2: Juste lui en fait.
1: D'accord. Moi j'aimerais voir Bitogo. Et paraît qu'il est très très bon au foot, Bitogo. Parce qu'à chaque fois qu'il y a un rassemblement,
3: il a déjà participé pardon à un match de gala.
2: Donc, oui, je m'en souviens.
1: Oui. Nous étions. On a vu les images. D'accord. Emmanuel Didier, ce matin, tu penses à qui?
3: Alors, je voudrais tout principalement saluer l'ensemble des livreurs de Côte d'Ivoire, ces hommes et ces femmes qui, chaque jour, parcourent nos rues pour assurer vraiment un service indispensable. Et principalement, je profite de cette occasion-là pour avoir une forte pensée pour la famille éplorée de ce jeune livreur qui a été assassiné. Donc, vraiment, nos sincères condoléances. Et puis, voilà, donc, saluer en même temps ce fidèle auditeur, Abdoul Kiemdé, voilà, donc, qui nous suit chaque jour, un fidèle auditeur qui est passionné d'information et voilà, donc, qui nous suit avec beaucoup d'intérêt.
1: Abdoul qui habite dans la zone du Nouveau Sud, en Gris, un truc comme ça. En tout cas, merci beaucoup. Dans ta zone aussi. Quand on dit crocodinette, là, il est dessus en même temps. Voilà. Jonathan. Alors, pour poursuivre sur la même lancée que Emmanuel Djedji, moi, je voudrais saluer donc l'efficacité des hommes du DG de la police, Youssouf Kouyaté, qui ont vraiment permis donc d'arrêter les bandits qui ont tué donc le pauvre livreur dans la commune de Cocody. Et donc merci à toute la police, salut donc à toute la police. Si tu as salué la police, tu n'as pas salué la gendarmerie, tu n'as pas salué les douanes, tu n'as pas salué encore qui encore.
2: Salue tout le corps.
1: Bon, moi, il faut saluer tout le corps en même temps, c'est mieux. C'est pas mieux, c'est fini, non?
3: D'accord.
1: Allez, on salue donc tous nos forces de défense et de sécurité à l'écoute, bien sûr, de la radio, la FR Radio. Il est 8h11, mesdames, messieurs. On se chausse les oreilles pour la rubrique suivante, ça sera bien sûr le portrait. Aujourd'hui, portrait signé Emmanuel Djedji. Et on parle de qui? On parlera de qui?
3: Aïcha Koné.
1: Aïcha Koné.

Dans le paysage musical ivoirien, rares sont les artistes qui ont marqué leur époque avec autant de constance et d'influence qu'Aïcha Koné, figure emblématique de la chanson traditionnelle moderne. Elle a bâti au fil des années une carrière exceptionnelle, faisant rayonner la culture ivoirienne bien au-delà de ses frontières. Surnommée la reine de la musique ivoirienne, Aïcha Koné a su imposer sa voix, son charisme, son authenticité sur les scènes nationales et internationales. Derrière cette carrière remarquable se cache une femme de conviction, une pionnière qui a ouvert la voie à de nombreuses artistes africaines. Retour sur le parcours d'une icône dont l'héritage continue d'inspirer et de rayonner bien au-delà des frontières ivoiriennes.

0: Gaëtan Ebou, qui est Aïcha Kone?
1: Alors, Aïcha Kone est une chanteuse ivoirienne née le 21 mai 1957 à Abidjan, originaire de Gbon, dans le département de Boundiali, au nord de la Côte d'Ivoire. Elle fait partie des artistes qui ont profondément marqué l'histoire musicale du pays. Et donc, depuis ses débuts dans les années 1970, elle s'est imposée par une voix puissante, une identité artistique fortement ancrée dans les traditions ivoiriennes et une capacité à faire voyager la culture nationale au-delà des frontières. Elle chante notamment en Sénoufo et en Djoula, mettant en valeur la diversité culturelle ivoirienne à travers ses œuvres. Surnommée la diva ou encore la reine de la musique ivoirienne, Aïcha Kone représente aujourd'hui une mémoire vivante de la chanson africaine. Son parcours dépasse la simple carrière musicale. Elle incarne une génération d'artistes qui ont contribué à construire l'identité culturelle ivoirienne après l'indépendance. Et avec plusieurs décennies de carrière, des albums à succès et une influence reconnue auprès des jeunes générations d'artistes, elle demeure une référence incontournable du patrimoine musical ivoirien.
0: Emmanuel Djidji, comment est-ce que Aïcha Kone est-elle arrivée à la musique? Puisqu'on le sait, il y avait quand même beaucoup de réticence au départ.

0: ivoirienne au RTI, voilà, comme choriste sous la direction de grands professionnels, notamment Bokana Maïga, qui deviendra l'un de ses principaux collaborateurs artistiques. Et c'est cette expérience qui lui permet de se former, de travailler sa voix, de faire vraiment progressivement, de se faire connaître du public ivoirien. Donc ses premiers pas au sein de cette institution vont constituer quand même le socle d'une carrière exceptionnelle qui l'amènera ensuite vers une reconnaissance nationale et internationale.
1: Jonathan Ebo, comment est-ce que Aïcha Konyé construit son identité musicale ?
2: Alors, l'identité musicale d'Aïcha Konyé repose sur un mélange entre les sonorités traditionnelles ivoiriennes et les influences africaines modernes. Elle a notamment contribué à populariser la danse du poro, un courant inspiré des traditions du nord de la Côte d'Ivoire. Et donc, son répertoire s'appuie sur les rythmes mandingues, les chants traditionnels et une approche mélodique qui met en avant la richesse des langues et des cultures africaines. Au fil des années, elle a développé un style reconnaissable, porté par une voix grave et expressive, et qui lui a permis de toucher plusieurs générations. Et donc, ses chansons abordent souvent des thèmes liés à l'amour, aux valeurs sociales, à la paix, à l'unité et à la fierté culturelle. Et donc, son objectif n'a jamais été uniquement de divertir, mais aussi de transmettre un message et de préserver une partie du patrimoine culturel ivoirien à travers la musique.
1: Merci beaucoup, Jonathan Nebou. Alors, quels sont les grands succès de la diva Aïcha Konyé durant toute sa carrière ? Enfin, alors, sa carrière n'est pas terminée, puisqu'elle est encore vivante, elle est juste à Marcour ici.
0: Alors,
1: on ne sait jamais un autre succès d'ici là.
0: Okay. Alors, il faut dire qu'Aïcha Konyé a enregistré plusieurs œuvres qui ont quand même marqué la mémoire collective ivoirienne et africaine. Hein. Donc, parmi ses titres, les plus connus figurent notamment Pour Odense, Adouma, Kiriba ou encore Africa Liberté. Donc ce sont quand même des chansons qui ont contribué à installer son nom parmi les grandes voix de la musique africaine. Donc j'allais citer aussi Yuguba, Baya Yuguba.
1: Baya, justement, moi j'allais demander, Baya là c'est quoi exactement?
0: Bon, est-ce qu'on peut...
1: Oui, des perles.
0: Oui, donc...
1: Qui servent à.
0: On porte au rein, oui. Ça, donc.
2: Que les femmes portent au rein, parce que le micro porte au rein, justement.
1: Non, mais il y a des garçons qui peuvent en mettre.
0: Je sais pas.
1: Justement, revenons au portrait. Emmanuel Guédi, est-ce que Aïcha Konyé. Bon, c'est une question que je ne vais pas poser, parce que vu son parcours, je pense que, bon, elle a glané pas mal de lauriers, pas mal de récompenses, de distinctions.
0: Oui, évidemment. La carrière d'Aïcha Konyé est jalonnée de nombreuses distinctions. Je pense qu'on pourrait écrire un livre, hein, avec tous ces prix qu'elle a gagné. Donc c'est quand même quelque chose qui témoigne de son influence dans le paysage musical africain. Donc au fil des années, elle a reçu plusieurs récompenses nationales et internationales pour son apport à la culture et à la musique. Parmi les reconnaissances qui lui sont attribuées figurent notamment des distinctions honorifiques ivoiriennes, dont le titre d'officier de l'ordre national de Côte d'Ivoire, ainsi que plusieurs trophées qui récompensent vraiment sa contribution exceptionnelle. Comme je le disais, la liste est très longue, on pourrait passer tout le temps de l'émission à citer les nombreux trophées qu'elle a reçus. Et l'une des plus grandes récompenses d'Aïcha Konyé reste quand même la reconnaissance populaire dont elle bénéficie depuis quand même plusieurs années.
1: Jonathan Nebou, au-delà de la musique, quels sont les engagements de l'artiste Aïcha Konyé dans la société ?
2: Très bonne question, Philippe. Il faut dire que Aïcha Konyé n'a jamais considéré la musique comme un simple outil de divertissement. Pour elle, l'artiste a également un rôle social à jouer. Et donc, à travers ses chansons et ses prises de parole, le public, elle a régulièrement porté des messages liés à la paix, à la cohésion sociale, à l'unité nationale et au rapprochement entre les peuples. Dans un pays marqué par plusieurs périodes de tension, sa voix a souvent été utilisée comme un instrument de sensibilisation et de rassemblement. Elle s'est engagée dans la valorisation de la culture ivoirienne et africaine, et donc son combat consiste à préserver les traditions, les langues locales et les valeurs transmises par les générations précédentes. À travers ses œuvres, elle défend l'idée que la culture constitue un facteur d'identité et de fierté pour les peuples africains, et cette dimension sociale et culturelle explique pourquoi elle est régulièrement sollicitée lors de grandes manifestations nationales et internationales qu'elle considère comme une considérée comme une ambassadrice de la culture ivoirienne.
1: Pour terminer, Emmanuel Djedji, en un mot, comment est-ce qu'on pourrait définir ou redéfinir Aïcha Konyé ?
0: En un mot, hein ?
1: Oui, juste un mot.
0: Une mère.
1: Une mère.
0: Oui.
1: Une mère. Ah oui, c'est une mère pour
0: c'est
1: la
0: une
1: musique.
0: Mère, c'est ça.
1: Pour la musique ivoirienne. En tout cas, maman, si tu nous écoutes ce matin, moi, je voudrais te dire merci. Merci pour tout ce que tu as apporté à la Côte d'Ivoire. Amen.

0: portrait.
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1: Allez, nous sommes vendredi aujourd'hui, comme tous les vendredis, on fait donc le récap de la semaine. Cette semaine, il ne se manque que deux sujets. Le premier sujet était relatif donc à la fête de l'indépendance, la fête nationale annoncée pour le 7 août prochain. Une fête qui va se dérouler dans la commune de Yopougon, donc la commune de Yopougon qui est entre embellissement et modernisation. On en parle dans un instant. Et puis le deuxième sujet, c'est là que sujet relatif donc à l'éducation nationale, singulièrement aux opérations d'affectation et d'eau. Orientation 2026 qui mobilisait environ 674 000 élèves. On en parle tout de suite. Alors, le premier sujet, bien sûr, l'indépendance, la fête de l'indépendance le 7 août. Yopougon entre embellissement et modernisation.
2: Oui, effectivement, à l'approche de la célébration de la fête nationale de l'indépendance de la Côte d'Ivoire, le 7 août, la commune de Yopougon se prépare à se mettre aux couleurs de l'événement et donc au-delà des décorations et des animations prévues. Cette période met en lumière une dynamique plus large, celle de la transformation urbaine d'une commune longtemps considérée comme l'un des poumons démographiques du district autonome d'Abidjan. Et donc avec sa population importante et son rôle stratégique dans l'agglomération abidjanaise, Yopougon est engagé depuis plusieurs années dans un processus d'embellissement, d'aménagement et de modernisation des infrastructures. Et donc les préparatifs liés à la fête nationale deviennent ainsi une occasion de renforcer l'image de la commune, d'améliorer son cadre de vie et surtout de valoriser ses espaces publics. Alors, l'organisation des festivités de la fête nationale du 7 août à Yopougon constitue bien plus qu'un simple rendez-vous commémoratif. Cela représente une véritable opération de valorisation urbaine et de promotion de l'image de la Côte d'Ivoire. Et donc, à travers cet événement majeur, la commune est appelée à se présenter sous son meilleur jour, en mettant en avant ses potentialités, ses transformations et sa capacité à accueillir des manifestations à portée nationale. Et le choix de la commune de Yopougon comme cadre des célébrations revêt une dimension symbolique forte. Il faut dire que cette commune, souvent décrite comme la plus grande du pays en raison de son poids de superficie et aussi démographique, occupe une place centrale dans la dynamique d'Abidjan et dans l'histoire sociale de la Côte d'Ivoire. Donc elle est connue pour son importante population, sa diversité culturelle, son dynamisme économique et son rôle dans le développement industriel de la capitale économique ivoirienne. Alors les préparatifs liés à la fête nationale impliquent généralement des opérations d'embellissement, la réhabilitation de certains axes routiers, l'amélioration de la propriété urbaine, la décoration des espaces publics, l'aménagement des sites accueillants les cérémonies et renforçant justement des infrastructures, des actions qui visent à offrir un cadre accueillant aux autorités, aux délégations officielles, aux populations et aux visiteurs attendus lors des festivités. Et puis Philippe, au-delà même de l'aspect esthétique, ces travaux traduisent une ambition plus large, faire de Yopougon une commune moderne, attractive et mieux intégrée dans la vision du développement urbain du pays. Et donc l'objectif est de montrer qu'une grande commune populaire peut également être un espace d'innovation, d'investissement et de rayonnement national. Alors, justement, il faut dire aussi qu'au-delà de l'aspect symbolique et lié à l'organisation des festivités de la fête nationale du 7 août, les investissements réalisés dans la commune de Yopougon représentent une opportunité d'améliorer durablement les conditions de vie des populations. Donc, les travaux d'embellissement et de modernisation engagés ne se limitent pas à offrir un nouveau visage à la commune pendant les célébrations. Ils participent également au renforcement des équipements urbains et à la transformation du cadre de vie des habitants. Et puis, en dernier lieu, je dirais qu'au-delà même de l'effervescence liée aux festivités du 7 août, la principale interrogation demeure celle de la durabilité des investissements réalisés. Il faut dire que les infrastructures construites ou réhabilitées, les espaces publics embellis et les équipements modernisés ne pourront produire leur effet sur le long terme que s'ils bénéficient justement d'un entretien régulier et d'une gestion efficace. Et donc, la préservation justement de ces acquis constitue un défi majeur pour les autorités locales et nationales. Il ne suffit pas de transformer l'image d'une commune à l'occasion d'un grand événement. Il faut garantir que ces améliorations restent visibles et utiles aux populations plusieurs années après les célébrations. Et donc, cela implique la mise en place de mécanismes d'entretien, de suivi d'équipements publics et d'une planification durable. Et donc, la fête nationale peut donc être un accélérateur de développement urbain, mais son impact réel se mesurera dans le temps, à travers la capacité collective à préserver les acquis et à inscrire cette transformation dans une dynamique durable au bénéfice des générations futures.
1: Et pour être complet sur le sujet, il faut noter que le député maire Adama Bitongo a donc lancé un appel auprès donc de tous les médias de Côte d'Ivoire, question donc d'accompagner la commune de Yopougon à l'occasion de ce 66e anniversaire de la Côte d'Ivoire qui va se dérouler le 7 août prochain dans la commune de Yopougon. Je rappelle aux auditeurs que hier on n'a pas eu la possibilité de les entendre, mais aujourd'hui c'est fait, c'est réglé. Hein, 27 225 49 880, le numéro de téléphone de l'AFR Radio. Mesdames, Messieurs, chers auditeurs, vous pourrez donc réagir sur les deux sujets de la semaine juste après la pause de 8h40. Pour l'heure, on se tourne vers Emmanuel Djedji, cette fois pour le deuxième sujet, éducation nationale. Les opérations d'affectation et d'orientation 2026 mobilisent plus de 674 000 élèves.
3: Oui, Philippe, tu l'as dit, on est sur un sujet qui intéresse plus d'un, notamment les élèves, les parents d'élèves, mais aussi, on va dire, hein, toute la communauté éducative. Donc, chaque année, c'est cette période d'affectation et d'orientation qui représente quand même un moment très attendu. Il faut dire quand même que cette année encore, après les résultats des examens du CEP et du BEPC, l'heure est venue pour des centaines de milliers d'élèves ivoiriens de franchir une nouvelle étape de leur parcours scolaire. Donc, l'affectation en classe de 6e pour les élèves admis au primaire et puis l'orientation en classe de 2e pour ceux qui terminent le collège, on va dire. Donc, au total, ce sont plus de 674 000 élèves qui sont concernés justement par ces opérations pour la rentrée scolaire de 2026 et 2027. C'est important de le rappeler. Donc pour cette édition 2026, on a les opérations d'affectation en classe de 6e et d'orientation en classe de 2e qui se déroulent entièrement en ligne, grande innovation, afin de simplifier les démarches et d'améliorer aussi l'accessibilité pour les familles. Donc les parents ou les candidats doivent envoyer le mot DOB, c'est-à-dire DOB par SMS au 99 91 ou utiliser les plateformes officielles de la direction de l'orientation des bourses à travers le ministère de l'Éducation nationale. Donc les démarches doivent être effectuées au plus tard le 27 juillet à minuit. Voilà, donc la procédure varie selon le niveau concerné. Pour l'affectation 6e, les candidats doivent se connecter justement sur la plateforme dédiée à l'affectation 6e, se munir de la fiche de notes du candidat et puis voilà, donc suivre les différentes instructions indiquées afin de finaliser la demande. Maintenant, en ce qui concerne l'orientation 2e, notamment vers la série A et C et autres filières, les élèves doivent se rendre sur la plateforme d'orientation 2e ou utiliser le portail R6, donc E-R-S-Y-S, qui va permettre d'effectuer justement les choix d'orientation en fonction, justement, hein, on le disait, des résultats scolaires et des possibilités offertes. Maintenant, en ce qui concerne le ministère de l'Éducation nationale, l'objectif, c'est vraiment de rendre le processus plus fluide, transparent et puis plus équitable, voilà, donc pour les parents et aussi les élèves. Donc la digitalisation de ces opérations-là vise vraiment à limiter les déplacements, on l'a dit, mais réduire aussi toutes les difficultés administratives, etc.
1: En tout cas, hier, on a salué donc l'innovation du ministère donc de l'Éducation qui fait fort cette année, qui permet donc aux parents et aux élèves également de ne pas bouger et déjà introduit donc le matricule, l'école qu'ils souhaitent fréquenter pour les années à venir. Et puis maintenant, le ministère va donc faire le choix. Et il faut juste rappeler qu'il y a aussi la note donc d'équité. Voilà, d'équité aussi bien pour les élèves d'Abidjan que pour ceux de l'intérieur du pays. Tout le monde pourra donc être servi tranquillement. Il faut aller donc sur le site tel que annoncé par Emmanuel Djeguiman. Nous y reviendrons tout à l'heure. 27 225 49 880. Je rappelle aux auditeurs que le téléphone fonctionne ce matin. Nos services vraiment ont fait pied et main hier pour rétablir donc la connexion avec nos auditeurs. Donc rassurez-vous, sur le coup de 8h40, vous pourrez donc nous appeler. Alors Jonathan, on va revenir avec toi sur le premier sujet. Toujours, c'est l'indépendance à Yopougon. Une autre précision?
2: Oui, effectivement, il faut dire que justement pour des raisons de sécurité liées à l'organisation des festivités du 66e anniversaire de l'indépendance à Yeopougon, la mairie a ordonné la fermeture temporaire de 6 pharmacies, initialement prévues sur plusieurs jours. Cette mesure
4: du 27 au 7 au départ.
2: Voilà, effectivement, a été ramenée du 6 au 7 août 2026. Voilà. Et donc les pharmacies concernées sont la pharmacie Cipores, la pharmacie principale, la pharmacie Kenea, la pharmacie Wakubwe, j'espère que je prononce bien.
4: Wakubwe.
2: Voilà, Wakubwe, voilà. Oui. La pharmacie de l'antenne, la pharmacie Kouté, Terminus 40. Oui. Voilà. Et donc, après des inquiétudes exprimées par la population, le député maire Adama Bitogo a précisé qu'aucune fermeture générale des commerces n'était prévue et a apporté des clarifications, justement, pour assurer les habitants sur la continuité des soins et la sécurité dans la commune. Voilà.
4: Alors ça, c'est une très très bonne nouvelle pour la population. Au départ, c'est donc du 27 au 7 août. Oui. Et puis après, donc, le maire qui ramène la décision donc, à deux jours, donc les 7 et 8. Hein.
2: Oui, effectivement. Voilà. 6 et 7.
4: Voilà. Voilà. La veille et le jour même de l'indépendance.
2: Justement.
4: Et juste après, on pourra donc aller tranquillement à la pharmacie et prendre donc ses cachets.
2: Apparemment, tu connais toutes ces pharmacies-là, Philippe?
4: Oui, bien sûr, mais je suis un enfant de Yeopougon.
2: Ah, d'accord.
4: Oui, voilà. Moi, j'ai grandi à Yeopougon, Sagidiba. à Saint-Vent, CNPS, même Terminus 40.
2: Oh oui.
4: En partant à Kadjouba, tout ça. Je connais très bien Yopougon, faut pas
2: moi,
4: t'en
2: je
4: faire.
2: Je connais bien à Kadjouba, la pharmacie à Kadjouba.
4: Voilà. Moi, j'ai fréquenté la Sikoji 10, c'est l'école Sikoji 10. Voilà.
2: Emmanuel Dieudis semble perdue.
4: Elle est perdue là.
3: Elle est perdue là. On dit que je ne maîtrise pas trop, on va dire, la commune de Yopougon. Non.
4: Yopougon.
3: Non.
4: Bah, voilà. Non.
2: Le bloc célibataire
4: à Yopougon. Bon, ceux qui sont là-bas aujourd'hui sont plus célibataires. Ah, il y a longtemps qu'ils sont là-bas. Le bloc célibataire, c'est juste au carrefour de Sagidiba. Bon, d'accord. Emmanuel, des précisions sur donc, le deuxième thème. Donc, hier, on en a discuté ici en direct. C'était bien sûr l'orientation de nos petits camarades de la 6e et de la 2e. L'apport des parents, très très important. Il faut toujours surveiller et même participer donc, à l'orientation des élèves.
3: Exactement. Il faut participer, il faut conseiller, on l'a dit, je pense, il faut conseiller les élèves plutôt que d'imposer votre choix.
4: Il faut comprendre,
3: conseiller aussi les élèves parce que, bon, il faut quand même qu'ils soient conseillés par leurs parents, mais vraiment tout en prenant compte et tenant compte de leurs résultats
4: aspiration.
3: Aussi, leurs aspirations et pourquoi pas leurs passions. Mais il faut dire que pour la session 2026, on a plusieurs innovations qui ont été annoncées. Donc, premièrement, je pense que le changement de l'heure de démarrage des opérations, auparavant, il faut dire que c'était vraiment lancé très tard la nuit, mais cette fois-ci-là, c'est vraiment
4: à midi.
3: Pour faciliter l'accès des parents et puis réduire aussi les contraintes liées aux démarches et tout ça. Donc, en deuxième innovation, il y a le renforcement du choix des élèves pour l'orientation en seconde. Il faut, comme on le disait tout à l'heure, il faut que les parents et les élèves puissent exprimer des vœux d'établissement et des séries. Donc, ce qui donne davantage aussi, on va dire, de visibilité, de responsabilité dans la construction du parcours scolaire de l'élève. Et troisièmement, donc, on a une meilleure prise en compte de l'éducation inclusive. C'est dire qu'on a un dispositif qui prévoit une attention particulière pour les élèves en situation de handicap sensoriel parce qu'on néglige beaucoup
4: ce
3: cas d'espèce-là. Mmh. C'est très important. Donc, les élèves malvoyants, les élèves malentendants, pour vraiment garantir une affection plus équitable et aussi adaptée aux besoins de chacun. Mais au-delà de l'aspect administratif, on a ces opérations qui révèlent aussi, on va dire, les défis auxquels... auquel fait face quand même le système éducatif ivoirien. Donc, accueillir plus de 674 000 nouveaux élèves, ce n'est pas rien. C'est vraiment, il faut davantage de classes, il faut des enseignants qualifiés, des enseignants en nombre suffisant aussi pour enseigner ces élèves-là. Donc, du matériel pédagogique, il faut une meilleure répartition des effectifs sur l'ensemble même du territoire national ivoirien. Parce que derrière chaque affectation, il y a quand même un élève mais aussi une famille qui attend quand même des réponses et des résultats concrets.
4: Voilà, moi je voudrais qu'on revienne un peu sur le site pour permettre aux parents d'élèves qui n'ont pas encore réussi à faire l'opération d'aller donc sur le site
1: et puis pouvoir donc inscrire le matricule de leur enfant afin de pouvoir donc obtenir une orientation pour leur enfant. Et également, il y a un numéro vert.
2: Oui, effectivement, par SMS, le DOB. DOB. 99.
1: Quand tu dis DOB, elle dit DOB. Non, on fait comment alors?
3: Non, mais c'est pareil.
2: Ça dépend des parents.
1: Elle est au CEN, toi, t'es au collège.
3: Voilà. Je suis à l'université.
1: T'es à l'université. D'accord, Jonathan, on y va.
2: Donc, direction de l'orientation et des bourses en abrégé DOB au 99-91 par SMS. Je rappelle que le coût du SMS coûte 200 francs CFA. Voilà. Et puis, il y a bien sûr, allez aussi sur le site internet www.erix-6ci.net.
1: Voilà. Bon, toi, tu es au collège, je comptais sur toi, tu entends les bébés mélangés.
2: T'inquiète.
1: Non, reprends tranquillement. Le site.
2: Alors, le site www.erix.
1: Oui.
2: Tiret de 6.
1: Comment on écrit Eris?
2: Alors.
3: E-R-S-Y-S.
2: Voilà.
1: D'accord.
2: Tiret de 6, C-I. Oui.
1: D'accord.
2: Voilà.
1: D'accord.
2: Donc et puis, pour... point net à côté.
1: D'accord. C'est noté. C'est bon. Merci beaucoup, Jonathan. Merci, Emmanuel. Djedji. Mesdames, messieurs, 27-225-49-880. Vous avez maintenant la parole pour réagir sur les deux sujets de la semaine. Et puis, on ne sait jamais, ça avait un troisième sujet sur lequel vous souhaitez réagir. Ben, nous serons là pour vous recevoir. Allez, remarque une pause. On revient juste derrière pour la suite et la fin de votre numéro du Life Matin Info.
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1: 27 225 49 880 déjà, un auditeur avec nous. Auditeur en ligne, bonjour et bienvenue.
2: Bonjour la team.
3: Bonjour Monsieur Xavier.
1: Bonjour, Monsieur Xavier. Je rappelle que Monsieur Xavier est déjà en congé. Non, il se repose bien.
4: Il est en vacances, il se repose bien.
1: Il écoute la radio. Bon, ce matin, Monsieur Xavier, nous avons deux sujets à vous proposer. Le sujet relatif donc à la fête de l'indépendance à Yopougon, et puis le deuxième sujet relatif donc à l'orientation des élèves de la sixième et de la seconde. Je vous écoute.
2: D'accord. Le deux sujets m'intéressent. Je vais d'abord m'abstenir sur le premier. L'autre jour, j'ai attaché le gouvernement concernant les propos des habitants de Yopougon. Il faut préciser, parce que cela est de bon aloi, que depuis plusieurs semaines, des travaux ont cours sur certaines voies en termes d'assainissement et de rénovation de voies. C'est ainsi que la semaine dernière également, j'ai eu l'occasion d'être derrière un cortège des agents de mairie, notamment les policiers, et un caterpillar qui les suivait dans le cortège, chargé de démolir tout ce qui est à démolir. La précision est détail. C'est pour dire qu'il y a des travaux qui ont cours. Mais il faut préciser également que ce n'est pas toutes les voies. Même hier, j'étais encore sur le terrain, j'ai eu l'occasion de voir, de constater que ce n'est pas toutes les voies qui sont en rénovation. Peut-être que ça viendra, mais ce qui est sûr pour l'heure, c'est certaines voies.
1: D'accord. Mais est-ce qu'on peut aujourd'hui faire la liste de ces voies-là? Est-ce que vous avez une idée de ces différentes voies qui reçoivent donc...
2: Oui. Notamment, la voie la fois que j'ai décriée, celle partant de Fouvoisie jusqu'à Lubafrique, oui. Maroc, oui. Et en rénovation, et puis, je crois, certaines autres, hein, deux ou trois comme ça.
1: D'accord. C'est déjà une bonne nouvelle. Alors, yes. Le deuxième sujet maintenant.
2: Oui, oui. Maintenant, je viens. Il se trouve également qu'hier, j'ai eu des clients qui notaient le fait que les commerces qui débordaient au niveau des trottoirs, oui, ont été vraiment nettoyés. Et moi-même, j'ai fait également le constat. Et ça, vraiment, c'est très intéressant. Parce qu'il faut dire que Yopougon, il y a assez de désordre.
1: D'accord, d'accord.
2: À côté de cela, l'insalubrité. J'aimerais demander aux différents organismes chargés de nettoyer nos communes, vraiment, de prendre vraiment à bras le corps. Il y a déjà quelques semaines, ce sujet a été traité sur vos antennes. Il faut préciser que jusqu'au jour d'aujourd'hui, si on a fait un bilan, pour moi, il est passable. Et Yopougon n'est pas en reste. Oui, oui, il est passable. Comme généralement, on n'est pas encore devenu dessus, c'est pourquoi je n'en parle pas. À ce niveau-là, vraiment, le bilan est passable.
1: D'accord. Quand vous dites passable, ça veut dire quoi? Il y a encore des ordures un peu partout à Yopougon?
2: Je vous dis que, comment on appelle ça, niveau d'exécution, je peux dire à 15-20%, pas plus.
1: Waouh! D'accord.
2: Oui, oui. D'accord. Maintenant, je note également à ce niveau-là que il y a des nouvelles bennes qui ont été acquises par les différentes sociétés. Et souvent même, ils ont recours à des particuliers, aux bennes des particuliers. Ça, il faut noter aussi la chose. Ça veut dire qu'il y a des efforts qui sont faits. Maintenant, je reviens sur Yopougon. J'aimerais demander aux structures de faire mains et pieds pour nettoyer Yopougon de sorte à ce que vraiment la salubrité vraiment soit de mise. Un. De deux, j'ai vu hier le GMI à certains endroits en train de nettoyer certaines poses de Yopougon en termes de sécurité. Donc, c'est pour vous dire, donc, les bon. Petits plats sont en train de mis dans les grands plats pour que l'affaire soit vraiment totale.
1: Oui, on a encore quelques...
2: J'aimerais saluer la communication du premier magistrat de la commune, notamment M. Bitogo, mon frère Bitogo. C'est son rôle, hein. Il est le premier agent commercial de Yopougon. À ce titre-là, c'est normal qu'il appelle les uns et les autres, demander assistance, parce que lui, ses services ne peuvent pas tenir. Donc c'est normal qu'ils fassent appel aux uns aux autres en termes de communication pour vraiment faire une large com sur la chose. Et qui ne s'inquiète pas, nous Ivoiriens, on est là. On va fêter à Yopougon. Comme il a demandé là, ils vont prouver que Yopougon, c'est la commune de la joie. On va aller s'amuser là-bas. Maintenant, le deuxième sujet, en termes d'orientation, toutes les innovations du ministère, vraiment, les enfants d'aujourd'hui, ils ont gâté, je me rappelle bien, nous on attendait le journal le matin là, en août, pour voir... Oui. Combien de pages, ils ne savent même plus. Tu vas te frapper de l'alphabet de A à Z. En train de chercher, un, si tu as été orienté, de deux, où, et puis comment, avec combien de points. En temps, il y avait deux séries une et série deux. Et à la clé, quand tu étais admis, on t'envoyait, par exemple, moi, j'étais à Ségéla, j'ai été orienté au COB de Boaké. Je n'avais pas de parents, mon oncle est obligé d'aller chercher quelqu'un. Mais imaginez-vous, c'était des galères. À n'a point fini. Et ainsi, beaucoup d'élèves, beaucoup de personnes en Côte d'Ivoire n'ont pas eu vraiment une réussite vraiment scolaire escomptée. Nous autres, on fait partie de ça. Parce que souvent, on avait des tuteurs qui n'avaient pas les moyens de nous nourrir.
1: Oui.
2: Souvent, il n'y avait pas l'eau. On est obligé de se lever à des heures, 2h, 3h du matin pour aller chercher l'eau à des contrées vraiment reculées à mille lieues.
1: Je comprends maintenant pourquoi est-ce que vous saluez aujourd'hui ces innovations du ministère de...
2: Mais évidemment, mon frère. Donc ces innovations-là, vraiment, sont des tailles. Il faut les noter, il faut les saluer, il faut les encourager.
1: Merci
2: J'aimerais demander à mes frères, parents, à mes enfants, à mes filles et autres, de s'approprier toutes ces innovations-là. L'État de Côte d'Ivoire au travail pour notre bien, notre mieux-être, notre bonheur.
1: Merci beaucoup, M. Xavier.
2: Qu'on les accompagne. Merci. Bonne chance.
1: Allez, merci beaucoup, M. Xavier. Un autre auditeur avec nous en ligne, 27 225 49 880. Qui est avec nous ce matin?
3: Oui. Pour l'équipe de Life Matin.
5: Bonjour, M. Zou.
1: Oui, M. Zou, bonjour et bon week-end déjà.
3: Eh bien déjà, mais si vous savez quoi, votre mécanisme d'appel, on perd beaucoup d'unités. C'est-à-dire, quand ça commence à compter chez nous, on commence à perdre des unités. Mais quand si l'auditeur doit venir faire 6, 7, 8 minutes, imaginez. Et des fois même, moi-même, j'ai envie de laisser tomber même. Quand ça relève, ça réserve, ça...
1: Non, pas du tout. Nous sommes vendredi et vendredi, vraiment, on s'exprime un peu sur les différents sujets. Donc, vraiment, toutes nos excuses. Ça, c'est ma gestion à moi. Oui.
3: Voilà, Philippe, tu sais, si un auditeur correspond à un seul sujet, ça va aller plus vite. On va prendre assez de...
1: C'est ce que nous essayons de faire. Vraiment, toutes nos excuses. Ça, c'est ma faute. C'est moi qui suis le gestionnaire du temps. Oui, je vous écoute, M. Zou.
3: Mais moi, c'est un peu ces innovations. D'abord, je dis merci au ministère de l'Éducation nationale et les féliciter. Parce que déjà, cette très belle innovation, moi, ce qui m'intéresse, c'est les affectations en ligne, cette digitalisation qui vient, moi, je le dis clairement, et qui vient simplifier et aider les parents de façon consciente à accompagner leurs enfants dans ces affectations-là. C'est vrai, nous sommes de la vieille école. Avant, il y avait la méthode archaïque, on attend le journal Fraternité Matin, et c'était compliqué, et franchement, c'était stressant, et aujourd'hui, tout est pratiquement simple. Ça, il me faut seulement féliciter le ministère de l'Éducation, féliciter le ministère, et il lui dit merci pour toutes ces réformes, et nous, parents, devons accompagner le ministère pour toutes ces réformes, parce que c'est non seulement le bien de l'enfant, et les parents, on est en l'aise, et on est tranquille.
1: Merci beaucoup, Monsieur Zou, pour votre regard, votre analyse également sur le deuxième sujet de ce matin, pour ne pas dire cette semaine. Hein, cette semaine. 27 225 49 880, un autre auditeur est avec nous. Bonjour.
6: Oui, bonjour, Monsieur Philippe Assou et à toute l'équipe de l'AS Matin.
1: Bonjour, Monsieur Momo. Bonjour, depuis Momo. La commune d'Abobo, merci beaucoup de nous rejoindre ce matin. Alors, nous avons deux sujets. Déjà, le premier par rapport à l'indépendance qui se déroulera donc à Yopougon, et puis le second sur l'orientation des élèves de la 6e et de la 2e. Nous vous écoutons, Momo.
6: Bon, moi, je vais choisir le sujet numéro 1, la fête de l'indépendance à Yopougon.
1: D'accord. Tu connais bien Yopougon, Momo?
6: Bon, un peu, pas trop.
1: Un peu, d'accord. Allez, je vous écoute.
6: Voilà. Bon, d'abord, il faut saluer le gouvernement. Tout comme la dernière fois, on a dit, ça va développer la commune, surtout les voiries. Voilà. Mais moi, en dehors de ça aussi, ce qui me marque beaucoup pour cette année, surtout pour Yopougon, à l'organisation, on voit qu'il y a unité autour de M. le maire, de député maire, M. Adama Bitogo.
1: Oui.
6: La dernière fois, on a vu que M. Diaoufou est à côté de M. Adama Bitogo. Pour l'organisation, moi, c'est quelque chose qui est vraiment encouragé ou quoi.
1: Ah, d'accord.
6: Quand on dit la fête, voilà, quand on dit la fête nationale, ça appartient à tout le monde.
1: C'est
6: voilà,
1: ça.
6: Bon, j'ai vu M. Diaoufou à côté qui est vraiment, j'ai beaucoup aimé ça.
1: D'accord.
6: Après ça aussi, en dehors du défilé aussi, on voit aussi qu'il y a des ballets. La chorégraphie qu'on voit, ça représente les régions de la Côte d'Ivoire.
1: T'as déjà vu les répétitions?
6: Non, pas ce qu'on a fait à Boaké.
1: À Boaké, ah d'accord.
6: C'est pas les qu'on a fait, ouais. Voilà, j'espère qu'ils vont faire ça cette année. C'est vraiment quelque chose qui est bon, puisque ça montre toutes les régions de la Côte d'Ivoire. C'est intéressant, quoi.
1: En tout cas, moi, je t'invite voilà, à faire un tour à Yopougon le 7 août, tu verras toi-même de tes propres yeux.
6: Voilà, on espère que nous on attend pour voir nous aussi l'image d'Abobo. Quoi.
1: D'accord. Rassurez-vous, c'est entendu. C'est, le message est passé, Momo.
6: Bonne émission à vous.
1: Merci beaucoup, Momo. Peut-être aussi un jour, pourquoi pas, à Cocody, à Yopougon, à Koumassi. Bon, déjà, à Yopougon, à Koumassi, et tu as choisi quelle commune ?
5: À l'épée.
1: À l'épée, voilà, d'accord. Nous avons un autre auditeur avec nous. Auditeur en ligne, bonjour. Il est parti, je pense qu'il est parti. D'accord. Nous sommes vendredi, et puis moi j'aime pas cette expression que les gens disent non, vendredi on dure pas au champ, on dure au champ. Hein. Vendredi c'est jeu de travail, on dure au champ, donc il faut rester au champ. Il faut travailler pour le développement de notre pays, la Côte d'Ivoire. Allez, messieurs et dames, il est déjà 8h55, on va s'arrêter ici pour ce vendredi. C'est vrai qu'on n'a pas pour habitude de terminer à 55, généralement c'est à quoi, 58, 57, mais aujourd'hui on va s'arrêter là. Alors on va revenir rapidement sur les deux sujets ici en studio, Jonathan Ebou et Emmanuel Diodi. Le premier sujet c'est bien sûr donc les indépendance. Alors, on ira faire la fête à Yopougon. Hein. Déjà, le député maire Bitogo qui appelle donc toute la presse, tous les médias donc, à accompagner le mouvement, donc à promouvoir, à sensibiliser, parce qu'il y aura beaucoup de sensibilisation. Mais surtout, il y a M. Xavier qui vient de relever un fait, celui donc qu'il y a encore malheureusement des poches à Yopougon où on trouve de la saleté, des ordures, et ça, les autorités devaient peut-être taper déjà du poing sur la table ou encore inviter les uns les autres à rendre Yopougon encore plus beau, donc, en enlevant simplement donc, toute la saleté qui existe encore aujourd'hui.
5: Exactement, c'est M. Xavier qui l'a signifié. Il faut dire qu'au-delà des festivités, c'est un événement qui va permettre de mettre en valeur la commune. Donc, il faut vraiment faire le nettoyage, il faut essayer d'apporter vraiment tout ce qu'il y a à faire, ou désengorger un tout petit peu aussi la ville pour rendre la commune plus belle. Donc c'est vraiment de créer des opportunités aussi économiques pour les commerçants, très important, donc pour les artisans, pour les jeunes entrepreneurs, tout en renforçant, on va dire, la cohésion sociale. Donc c'est aussi une occasion pour Yopougon de montrer son dynamisme, on le sait, hein, on
1: connaît joie de vivre,
5: la commune pour sa joie l'ambiance. De vivre, mais plus son potentiel à travers cet événement d'envergure.
1: Alors tu as parlé de commerçants, tout à l'heure également, M. Xavier l'a dit, Yopougon, les commerçants également ont été, beaucoup de commerçants, ont été dégrappés ou encore ont vu leur étal, on va dire détruit simplement, une étal détruite, donc je pense qu'il y a beaucoup de commerçants qui n'ont plus d'activité, parce qu'il faut rendre Yopougon joli, donc il y a beaucoup qui vont partir. C'est fait.
7: Oui, effectivement.
1: On va faire des omelettes sans casser les œufs. Hein.
7: Oui, effectivement, il faut dire que justement, avant toute opération, les autorités doivent établir un recensement précis, commerçants installés sur les emprises publiques, c'est-à-dire les trottoirs, les voies ou encore les espaces réservés, les vendeurs des marchés informels, les petits artisans et restaurateurs. Donc, que cette étape permette d'éviter les déplacements injustes et de proposer des solutions adaptées pour ce que je voulais dire. Et donc, malheureusement, ce déplacement peut entraîner une baisse temporaire des revenus, des mesures peuvent être envisagées, ou encore même justement l'objectif n'est pas seulement de libérer les espaces publics, mais de réussir une transformation urbaine qui protège justement l'économie populaire, et donc les commerçants doivent être considérés comme des acteurs du développement local.
1: Merci beaucoup pour ce plaidoyer en faveur donc des commerçants de la commune de Yopougon. Allez, messieurs, dames, c'est fini pour ce matin.
5: Hein. Oui, c'est terminé, donc je salue Kwame Christian Cyril qui nous suit chaque jour, oui. Donc là, il vient de me laisser un message là. La dédicace,
1: ouais.
5: Il faut la faire, mais vraiment, principalement, saluer tous nos auditeurs qui nous suivent chaque jour. On arrive allègrement vers la fin de la saison. Et malheureusement, on a un pincement au cœur quand on pense qu'on va quand même laisser un peu nos auditeurs.
1: Oui.
5: C'est quand même difficile. On n'a pas envie de partir.
1: De partir, en même temps, de partir se refaire.
5: J'ai envie de rester.
1: Ah bon?
5: Mais,
1: d'accord.
5: Voilà, donc,
1: je dirai au patron. Alors, peut-être qu'il faut peut-être lancer un appel donc, aux auditeurs, pour tous ceux et celles qui veulent participer donc, au cours de la semaine prochaine à nos émissions. Ça va se faire. Hein, ça va se faire. On va peut-être les appeler, les inviter à participer en direct. Donc, vivre l'émission en direct, même ici en studio. Monsieur Xavier, Monsieur Zou, ou encore
5: oui, ou encore Maman Mimi, Madame
1: tout le monde,
5: Delphine,
1: tout le monde pourra venir. On fera une belle fête,
5: Mahmoud, etc. Donc,
1: on fera une belle fête, mais forcément avec Jonathan Ebou.
7: Oui, effectivement,
1: c'est la semaine prochaine que je vais
7: livrer justement mon message de fin de saison.
1: D'accord.
7: Mais en même temps, on se retrouve bien sûr la semaine prochaine avec le dimanche le match de la Coupe du Monde, la
1: bien
7: finale
1: sûr.
7: De la Coupe du Monde.
1: Déjà, et samedi, moi, la troisième place et puis dimanche la finale.
7: Voilà, moi je suis argentin, donc du coup, voilà. Mon pronostic, 2-0 pour l'Argentine, merci.
1: D'accord. Allez, c'est fini déjà. La semaine prochaine, dès lundi, nous serons donc, mesdames, messieurs, dans la dernière ligne droite pour les vacances. Et donc, restez avec nous, il y a beaucoup de belles choses à venir, bien sûr, sur la radio. Allez, on se quitte, on vous laisse nez à nez avec Ricky tout à l'heure entre 10h et 12h. Ciao, ciao.
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1: À l'époque, à la Riviera Palmeraie, on avait un de nos vieux pères qui faisait des arrangements, on va se dire des maquettes, pré-maquettes, tout ça,
2: okay.
1: À Rosemary Guiraud.
2: Okay.
1: Il s'appelait Dungus.
2: Dungus.
1: Donc, on quittait à l'école, on se voit, le son coûtait 5000 francs.
2: Ouais,
1: 5000 programmes pour toi, machin, et puis on est fort. Mais Dungus était nerveux. Et c'est du tout, on se fait. Et puis il a joué. Si tu dis Dungu, c'est pas ça, il est sorti du studio.
3: Et t'as dit, toi, mais dans ton argent, non, il faisait sa loi.
1: Il dit, il est nerveux. C'est, il est en train de faire des trucs, on est là, c'est pas ça, on se tape. Mais qui va dire?
3: Personne ne veut parler.
1: Quand il dit, mon vieux, là, c'est tendant. Il dit, mais c'est ce qu'il fait. Non, ça.

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2: Eh oui, nous sommes là. Bonjour les lifers et lifeuses, merci d'être avec nous. Excellent vendredi à tous. Oui, on va terminer cette belle semaine-là, comme vous le savez, avec votre émission. Ouais, le Quai d'Antenne. Ouais, le grand, bien sûr, retour. Voilà, voilà. Le grand retour, je sais pas pourquoi. Il dit le grand retour. Ah, peut-être que je pense déjà en vacances, mais non, hein, nous sommes encore là avec vous. Voilà. Et comme je l'ai dit, un regard tourné vers le week-end en téléchargement, et ça le fait. On vous souhaite la bienvenue dans le Quai d'Antenne. Voilà, c'est vrai que je vais bientôt partir en vacances, mais bon, on va profiter un peu des vacances avec vous. Sur la F Radio, je m'adresse bien sûr aux vacanciers, vacancières. En tout cas, restez là, bougez surtout pas. On va passer de très très bons moments jusqu'à 12h avec tous vos hits préférés. J'ai déjà positionné 3 gros hits à la suite là pour vous. Donc bougez pas, il y a Lingo d'Or, la nouvelle sortie de JN. Voilà, il est parti à Paname pour travailler là-dessus et c'est un gros, gros, gros banger. On va écouter cela dans quelques instants. Et puis un gros cadeau de la part de Rani qu'on va écouter également et DJ Arafat avec le Bachina en feat avec la Eurogang. Voilà, tout ça pour vous souhaiter un très bon vendredi. Le week-end démarre maintenant sur Life Radio dans le Quai d'Antenne.
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1: Le Gbashina de Didier Arafat, le projet s'appelle Unique. C'est un EP de 6 titres à titre posthume hein, pour perpétuer les œuvres de Didier Arafat, le Yorobo, le Daichi, le commandant Zabra qu'on a écouté à l'instant sur Life Radio. Très bon vendredi à tous. Le week-end, oui, pointe enfin le bout de sonner sur Life Radio, vous le savez très bien. Donc, si vous êtes déjà en mode détente comme nos amis les vacanciers, ok, c'est cool. Ou encore si vous êtes au boulot, ou encore, je sais pas, quelque part là-bas, en train de lutter avec l'embouteillage, eh bien, nous, on vous accompagne avec les meilleurs hits et aussi avec des tickets de cinéma. 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Majestic. Allez, on positionne. Hein. Frida Kahlo de la pépite gabonaise Emma. Oui, le titre est à 1 million de vues sur YouTube. Ah ouais, ça s'applaudit ça. Ça s'applaudit. Hein. Ça s'applaudit. Ouais. 1 million de vues sur YouTube à écouter dans quelques instants seulement. Bougez pas. Et puis, bien sûr, ils sont là encore. Ils occupent le trône musical de Life Radio. C'est le kiff de la semaine. Cette nouvelle sortie de Mieja en feat avec Suspect 95. Comme ça. Voilà. J'espère qu'ils seront fair play, qu'ils vont laisser la place parce que ça fait 2 semaines qu'ils sont assis là-dessus. On l'écoute maintenant, le kiff de la semaine. Mieja.
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1: Frida Kahlo à l'instant, oui, là, l'histoire du célèbre voilà, couple, oui, mexicain, là, raconté bien sûr sur cette belle chanson par Emma, comme je l'ai dit, hein, avec une. Ouais, je dirais, hein, un cumul de vues sur YouTube. Elle a 1 million de vues sur YouTube en ce moment et ça se passe super bien. Elle se porte bien à l'échelle internationale et récemment, vous le savez, elle a participé à au GIC, au beau concert, très réussi d'ailleurs, hein, le Dubstade de Aya Nakamura où elle a fait la première partie. Donc, c'est dit que ça se positionne super bien pour elle. On l'écoute à l'instant sur Life Radio. On se passe juste derrière.
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1: On passe le vendredi ensemble sur Life Radio. Moi, je vais savoir c'est quoi votre programme pour ce week-end-là. Quoi, mariage, plage, ou encore jardin botanique, ou encore une tour à Sydney, ou encore vous avez programmé un voyage avec les enfants pour les vacances, ou carrément casinier. Mais bon, ne vous inquiétez pas parce que là, sur Life Radio, on a le meilleur programme pour vous. Hein. Voilà, un chic week-end à passer avec nous, avec tout vite, avec vos émissions, et également avec les mix enflammés de nos DJ résidents. Ce vendredi soir, également demain samedi, dans la soirée tranquille. Et comme je l'ai dit, hein, cette matinée avec vous jusqu'à 12h. Et dans l'après-midi, vous allez retrouver Nadia pour Forum Ivoire. Et la team chaude va commencer le week-end avec vous dès 18h pour le grand show. Ah ouais, ça sera chaud. Le grand show, ça sera chaud avec la team chaude. Allez, je rappelle également que tout à l'heure, dans quelques minutes seulement, vous allez jouer avec moi au 27 225 49 880. 27 225 49 880 pour gagner des tickets de cinéma majestique. Donc apprêtez-vous. Allez, on reprend. C'est Roselyne Layo qui vous propose ce banger là sur Life Radio.
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1: Les bons Ken sur Life Radio, c'est le moment de jouer avec moi au 27 225 49 880, le numéro du bonheur à composer bien sûr pour donner des bonnes réponses aux devinettes et repartir avec votre ticket de cinéma Majestic. Donc maintenant même, 27 225 49 880, allez on y va.
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attend. Donc vous attendez la devinette avant moi d'appeler, quoi, c'est ça? 27-200-25-80-880, voici la devinette. Je suis rempli de tout. Oui, quand je dis de tout, c'est de tout. Hein. Glacière, trolley, valise, paquet, vraiment de tout. Au début du week-end et presque vide à la fin. Vous pensez à quoi? Je suis rempli de tout. Glacière, trolley, paquet, vraiment de tout. Au début du week-end et presque vide à la fin. Vous pensez à quoi? 27-200-25-880. Vous avez la bonne réponse, vous aurez également votre

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1: Ça se passe sur ta radio comme tu l'entends, hein. C'est vendredi matin, hein. Et nous sommes tranquilles avec vous. Il est exactement 10h44 sur Life Radio, ta radio comme tu l'entends. Nous sommes en train de jouer aux devinettes. Allez, je suis rempli de tout, de tout, de tout, de tout. Glacière, trolley, paquet, tout ce qu'il faut pour aller en week-end. Oui, presque vide à la fin du week-end, ok? Je suis rempli de tout. Glacière, trolley, paquet, vraiment de tout au début du week-end et presque vide à la fin. Qu'est-ce que vous voyez comme réponse? Vous m'appelez maintenant même 27 225 49 880. N'allez pas chercher nous. Vous avez la réponse. Ah ouais. On me charge de tout. Je suis rempli de tout au début du week-end et presque vide à la fin. 27 225 49 880.

0: La balise, Aya Nakamura, avec Joey Dwedfide. Allô, bonjour.
1: Allô, Ricky, bonjour.
0: C'est comment notre ami William, sa life?
1: D'accord. La lime, c'est un problème.
0: Ah ouais, il y avait un souci sur la lime, mais ça a été géré très vite fait, hein, et on a pu jouer. Voilà.
1: Ah,
0: ouais. Il y avait un souci dès le début, mais bon, c'est bon. Ok. Alors, je suis rempli de tout. Glacière, trolley, paquet, vraiment de tout. Au début du week-end et presque vide à la fin. À quoi est-ce que tu penses, William? Je suis le frigo. Non. Je suis rempli de tout. Glacière, trolley, valise, paquet. Vraiment de tout au début du week-end et presque vide à la fin. Nyan. Nyan. Nyan. À tout à l'heure.

Tu es assis dedans, même, et puis je suis en train de te poser la devinette. Tu es là, tu as la réponse là. Tu es dedans, tu es dans la réponse même. Hein. Je suis rempli de tout, glacier, trollé, valise, paquet, vraiment de tout. Au début du week-end, et presque vide à la fin.

0: Allô, bonjour, bienvenue sur DF Radio, qui est là?
1: C'est Cédric.
0: Cédric, notre frangin depuis quelque part là-bas en Grèce, château, non?
1: Non, je suis à Benjamin.
0: Ouh, ok, Benjamin. Ça live là-bas?
1: Ouais, ça live super.
0: À tout moment, c'est tranquille, hein, pas trop d'embout, hein? Parce que c'est vacances,
1: ouais, tranquille,
0: non?
1: Tranquille,
0: ok, c'est bon.
1: Ouais.
0: Ok. Je suis rempli de tout. Glacier, trolley, paquets, valises, tout, tout, vraiment de tout, au début du week-end et presque vide à la fin.
1: Un coffre de voiture.
0: Coffre de voiture. Le coffre de la voiture, c'est ce qu'il fallait dire, Cédric. Le tout premier. Il décroche bien sûr son ticket de cinéma sur Life Radio ce matin dans le quai d'antenne. C'est Cédric. Encore une fois, applause pour toi et puis merci. On est ensemble, Cédric.

0: Cristal Cordial 3 de Kaja, 27 225 880. Remuez-vous là.
1: 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Le succès des styles c'est pas mal, mais on continue de barre pour avoir tout. Rappé fort, on fait ça depuis l'école. Rappé voix violent comme Jack Tenekali. Face à R, tout ça.
0: Alors bonjour, bienvenue. William, de retour.
2: Ouais, c'est bien, merci.
0: D'accord. Alors, oui. Il fallait dire le coffre de la voiture.
2: Le coffre de la voiture.
0: Oui, c'est ça. Quand on part en week-end, on remplit le coffre de la voiture. On remplit, on met tout. Allez, envoyez tout. Les enfants, envoyez. Mettez le ballon, mettez le poteau, mettez la glacière. Tu vois, non? Et puis on part en en week-end.
2: C'est vrai.
0: Yeah, c'est ça. Allez, une autre devinette pour notre ami William.
2: Ok.
0: Je suis toujours devant toi pendant les vacances, mais tu ne peux jamais m'atteindre. Je suis toujours devant toi pendant les vacances, mais tu ne peux jamais m'atteindre. Yeah. Vas-y, tu es posé quelque part tranquille pendant les vacances, mais tu peux jamais l'atteindre. Tu penses à quoi?
2: La tenue.
0: La quoi?
2: La tenue.
0: L'avenir.
2: Oui.
0: Oh. Non, c'est pas ça. Mais. Non!

0: Allô.
1: Beaucoup de foyers.
0: Allô, bonjour.
1: Rencontrent beaucoup de
2: problèmes. Bonjour.
0: Tu étais où?
2: Je vais me réveiller.
0: Bon réveil à toi. Le titre, les titres qui passent en fond là, c'est Tu étais où de Espoir 2000. Notre ami Evra Kwame.
2: Oui, c'est quoi la devinette?
0: Je suis toujours devant toi pendant les vacances, mais tu ne peux jamais m'atteindre. Je suis toujours devant toi pendant les vacances, mais tu ne peux jamais m'atteindre. À quoi est-ce que tu penses?
2: Ça, c'est
0: de
2: ça,
0: quoi. Ah ouais.
2: Et après un lundi.
0: Lundi, c'est que tu es posé quelque part, voilà quoi, dans un parc, le à temps. La plage, mais tu peux jamais m'atteindre. Non. Non, c'est pas le temps.
2: C'est pas le temps.
0: Non, c'est pas le temps.
2: D'accord.
0: On a encore du temps pour toi, donc tu peux nous rappeler.

0: 0,725 à 880. Il faut repartir avec vos tickets de cinéma en répondant juste aux devinettes. Allô, bonjour.
1: Ah, je suis de retour.
0: De retour, William. Je suis toujours devant toi pendant les vacances, mais tu ne peux jamais m'atteindre.
1: D'abord, un autre indice.
0: L'autre indice, il dit indice en quoi ? Hey, Idriss. L'autre indice, c'est que je suis devant toi, mais tu ne peux pas m'atteindre.
1: L'horizon.
0: L'horizon. Attends, William, tu es fort et puis tu fais exprès. Ouais. Ah ouais, mais c'est ça, c'est l'horizon. Quand tu as dit l'avenir, je voulais pas trop commenter parce que tu étais presque là, mais bon. L'horizon, c'est ça. Allez, bravo, notre ami William. On t'envoie ton ticket de cinéma. Eh, pardon, faut rien dire, faut rien dire, faut voter. On t'envoie ton ticket là-bas. Merci.

0: 27 200 25 48 880. Allô, bonjour.
1: Hey, bonjour.
0: Ouais, c'est comment ça y est, Sylvain, ça vous va?
1: Ouais, calé non.
0: D'accord. Allez.
1: Okay. Bonjour mon frère Ricky.
0: Bonjour mon frère Saï. Depuis Yopougon, Maroc. Je sais que ça life là-bas.
1: Hein. C'est ça.
0: Ouais, tranquille.
1: Ça life tranquille, oui, ça life.
0: C'est bon. Je peux être à la mer, à la montagne ou en ville, mais je ne bouge pas. Je peux être à la mer, à la montagne ou en ville, mais je ne bouge pas. À quoi est-ce que tu penses?
1: Une côte.
0: Une côte. Non. Je peux être à la mer, à la montagne, en ville, mais je ne bouge pas. On va. On va vers moi.
1: Ok, je reviens.
0: D'accord, à tout de suite.

0: Aujourd'hui, c'est cadeau. Hein. Je vous fais des. Je vous envoie des petites devinettes comme ça, c'est facile. Hein. C'est cadeau aujourd'hui. Tout simplement parce qu'on s'apprête à, pour aller en vacances. Hein. La semaine prochaine, on sera en vacances. Donc, voilà. Ah, c'est fun, c'est tranquille. On va en profiter des vacances, non. Aïe, ça sera chic. Mais vous ne serez pas seul hein, sur la radio, vous savez. Hein. Des programmes super chic, bien sûr, pour vous, durant ces vacances-là sur Life Radio 107.7. Et puis voilà, quoi. Je peux être à la mer, à la montagne, en ville, mais je ne bouge pas. On va vers bois. Vous pensez à quoi? 27-225-48-881.
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Il est 11h à Yopougon, Saint-André. 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Nous sommes en train de jouer avec vous, bien sûr, aux devinettes, au 27-225-880 pour vous permettre de repartir avec des tickets de cinéma comme nos amis Cédric et William à l'instant. 27-225-880, voici la devinette. Je peux être à la mer, à la montagne ou en ville, mais je ne bouge pas. Vous pensez à quoi? Vous m'appelez maintenant même, 27-225-880. Allô?

0: Allô, bonjour, bienvenue sur Life Radio. Bourreau encore revenu.
1: Ouais, ça y est.
0: Ça y est, de retour. Je peux être à la mer, à la montagne ou en ville, mais je ne bouge pas.
1: Un point, par exemple, un point.
0: Un point. Ouais, attention. Attention. Oh, c'est un point aussi, hein. Mais c'est pas ça.
1: Oui.
0: Ça y est. Demande à Sylvain voir.
1: Ouais.
0: Ouais. À tout de suite, à tout de suite, notre ami des filles au pouvoir.
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0: Allez. Allô, bonjour.
3: Oui, allô, bonjour.
0: Comment va? Qui est avec moi? C'est qui? Il y a bruit là-bas. Hein.
3: Sarah.
0: Sarah. On dit quoi? Sarah va danser. Ça va, Sarah? Tu nous appelles d'où, Sarah?
3: San Pedro.
0: Ah ouais, c'est Sarah de San Pedro. On dit quoi là-bas, Sarah?
3: Ouais, ça va.
0: D'accord. Il y a Icon qui nous a quitté là-bas. Hein. Elle est venue à Abidjan. Elle a quitté San Pedro. Bon, allez, Sarah, dis-nous. Quelle est ta réponse? Je peux être à la mer, à la montagne ou en ville, mais je ne bouge pas.
3: Rocher.
0: Tu penses à quoi?
3: Un rocher.
0: Rocher. Ouais, c'est bien pensé. Non, mais c'est pas un rocher.
3: Une pierre.
0: Une pierre. Non, c'est pas Pierre, c'est pas Paul.
3: Une sable.
0: Oh là là. Non, ça va, c'est pas ça. Je veux bien, mais bon, c'est pas ça. Merci, Sarah. À tout de suite. Allez-y, allez-y. Vous avez la réponse. Vous avez la réponse. N'allez pas loin. Allô?
4: Oui, allô. Bonjour, Ricky.
0: Bonjour. C'est qui? Qui est avec moi?
4: Serge.
0: Sergio.
4: Depuis Port-Boué.
0: Depuis Port-Boué. On dit quoi? Ça live à Port-Boué, là?
4: Oui, ça live.
0: Ouh, il faut diminuer ton truc là-bas. Hein. Diminue là-bas. Diminue. Il faut diminuer. Et puis tu parles avec moi au téléphone, pardon. Allez, c'est bon. Allez, Serge, ok. Vas-y, donne-moi la réponse. Je peux être à la mer, à la montagne, en ville, mais je ne bouge pas. Tu penses à quoi?
4: L'air.
0: Ouh, mais non. Vas-y, encore.
4: Il y a pas un autre indice.
0: L'autre indice, c'est que je ne bouge pas. On va vers moi.
4: Je reviens.
0: À tout à l'heure. C'est chic, hein, quand vous ne trouvez pas là. Allô?
1: Oui, allô. Ouais, Sylvain, là. Ça y est,
0: Sylvain. Ouais, ouais, ouais. Tu as mis ça y est au garage.
1: Ouais, mais soyez au garage,
0: je peux être à la mer, à la montagne ou en ville. Mais je ne bouge pas.
1: Un sommet.
0: Un sommet. Le sommet de l'Himalaya. Non, c'est pas ça.
1: Colline.
0: Aïe, aïe, aïe, aïe, aïe, aïe, c'est pas colline.
1: Rond-point, côte. Les côtes. Et moi, il dit que c'est pas côte aussi.
0: Ah.
3: Qui?
0: Tout à l'heure. Okay. Tout à l'heure, tu as fait référence à... Bon non, après. À tout de suite. Non, je dis pas. Ah mais c'est chaud, ça coince ça. Il faut toujours chercher, c'est pas difficile. Allô? Allô? Il faut baisser ton poste radio pour parler avec moi, hein. Ça sera bien.
5: Bonjour, M. Ariki.
0: Cost de course, conducteur professionnel. On dit quoi?
5: Ouais, ça va très bien, je dors.
0: Ouais, tranquille, non, ça life, bro, ça life. Et surtout que ça sent les vacances à l'horizon, c'est cool. Ouais. Alors, je peux être à la mer, à la montagne, en ville, mais je ne bouge pas. On va vers moi. Ah, c'est l'indice que j'ajoute. Tu penses à quoi?
5: Je pense à une maison.
0: Une maison. Ok. Mais non, c'est pas la maison.
5: Ah bon?
0: Ouais. Je sais que toi, tu as la réponse. En principe, tu as la réponse. Parce que tu es dedans. Tous les jours. Mais bon, à tout de suite. Ils étaient les invités, bien sûr, du grand show il y a quelques jours. Ouais, Revo, Revo. Et ils l'ont dit, hein, ils ont apporté cette nouvelle touche-là. C'est vrai qu'ils ont révolutionné le Zouglou. Et cette fois-ci, ils sont de retour pour apporter encore une autre touche, du genre un Zouglou, un Dombolo et tout. Et c'est ce qui a été sorti avec Elisa, en feat avec CNN. C'est Révolution pour vous sur Life Radio. On joue derrière. 27 225 à 880.
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0: 27 225 à 880. Allô, bonjour. Allô?
9: Allô?
0: Allô? Oui, bonjour.
9: Bonjour.
0: Qui, va?
9: Oui, allô, bonjour.
0: Qui est avec moi?
9: C'est Aïcha.
0: Aïcha! On dit quoi, Aïcha, depuis Yopougon? C'est Aïcha de Yopougon, non?
9: Oui.
0: D'accord. Alors, Aïcha, je t'écoute pour la réponse. Ou bien t'as pas la devinette?
9: Non.
0: Je peux être à la mer, à la montagne ou en ville, mais je ne bouge pas. On va vers moi. À quoi est-ce que tu penses?
9: Pas à la vue.
0: La vue?
9: Oui.
0: Mm-hmm. Non. Ce n'est pas ça. Boum. Bam, bam, bam, bam, bam. A tout de suite, Aïcha de Poy.
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0: Allô, bonjour, bienvenue sur Life Radio.
10: Bonjour, monsieur.
0: Vous êtes monsieur.
10: Monsieur Adjé, aujourd'hui de Makori.
0: Monsieur Adjé.
10: Oui, monsieur Adjé, aujourd'hui de Makori.
0: Jordi. De Marcory.
10: Oui, monsieur.
0: Ça
10: oui,
0: l'a fait. Non, non, moi, c'est Ricky, hein. Ah, Jordi. Laisse les messieurs là. Appelle-moi Ricky. C'est bon?
10: Bon, je pense à une carte.
0: Une carte?
10: Oui.
0: Attention. Mm-hmm. Mais c'est pas ça.
10: Ah.
0: C'est bien pensé, mais c'est pas ça.
10: D'accord.
0: On va vers moi. Jordi. À tout à l'heure. Allez, on est ensemble.

0: Allô, bonjour, bienvenue sur l'EF Radio.
1: Oui, bonjour Ricky.
0: Oui, c'est qui là?
1: Ordi.
0: Ordi. Après Jordi, ouais. C'est Ordi qui nous appelle.
1: Ardi, mais ouais,
0: ah, Ardi. Ardi, c'est pas ordinateur.
1: Ouais,
0: Ardi, pardon. Ardi, je peux être à la mer, à la montagne, en ville, mais je ne bouge pas. On va vers moi. Dis-moi.
1: Je pars à une station.
0: Une
1: station.
0: Station.
1: Ouais.
0: Ah, Ardi. Aïe. Ya, ya, ya, ya. Y a Sion dedans, mais c'est pas ça. Vas-y, quand nous mettons de maison dans notre... Oui, il y a Sion dedans, mais c'est pas ça. Donc, à tout à l'heure. Là, je viens de vous aider, hein, grâce à Ardi. Je viens de vous aider. Allô?
2: Allô?
0: Oui.
2: C'est Sarah de Saint-Pédro.
0: Sarah de Saint-Pédro. Sarah, dis-moi.
2: Oui.
0: Tu as pensé à quoi?
2: Le mur.
0: Le mur?
2: Oui.
0: Il y a beaucoup dans le mur, là. Oh. Non, c'est bazar, Aïcha. Non, pardon, Sarah.
2: D'accord.
0: Oh.
2: Les rappels.

0: Elisae. Rebo, CNN Alligator.
1: Merci à tous les membres du G.
0: Allô, bonjour, bienvenue sur Life Radio. Qui est avec moi?
2: Bonjour, c'est le général Molo.
0: Eh?
2: De Makori.
0: Général Molo même.
2: Ouais, de Makori.
0: Oui, j'ai serré déjà. Général Molo depuis Makori. J'ai serré, mon général.
2: Ouais.
0: D'accord. Allez, j'attends la réponse. Je peux être à la mer.
2: Je pense à une église vers la mosquée.
0: Ouais. Ok. Oui, c'est vendredi, on va aller à la mosquée, mais c'est pas ça, hein, mon général. Bon, je sais pas, faut que j'ai encore, sinon c'est pas ça. Okay. Comment dire au général que c'est pas ça? Mon général, c'est pas ça. Right now. 27-200-25-80.
3: Bonjour. Allô, monsieur, c'est toujours Adi Jordi.
0: Jordi, moi c'est Rikio, pour les amis de monsieur là. Jordi, allez, Jordi, dis-moi, je peux être à la mer, à la montagne, en ville, mais je ne bouge pas, on va vers moi.
3: On va vers moi.
0: Oui.
3: Bon, j'ai pensé à une route.
0: Une route? On passe par la route, on prend la route pour aller vers moi. Mais c'est pas une route.
3: Ok.
0: Jordi est coincé, il va nous rappeler. Merci Jordi, à tout à l'heure. Allô, bonjour.
4: Le mur.
0: Encore. C'est là. Elle nous écoute comment? Elle nous écoute avec Canal. Oui, allô, oui, qui est là? Sur le bouquet.
5: Ouais, c'est Serge qui est de retour.
0: Serge, tu nous écoutes sur le bouquet ou quoi?
5: Ouais,
0: d'accord. Parce que depuis, j'ai parlé avec Aïcha là. Sarah là, c'est bien, ça arrive chez toi. Bon, ok, c'est bon. Allez, Serge. Je peux être à la mer, à la montagne, en ville, mais je ne bouge pas. On va vers moi. Vas-y.
5: Je pense à une localisation.
0: Localisation. Vas-y, c'est pas ça. Mais tu n'es pas loin. Je t'assure que tu n'es pas loin. Non, c'est pas la position. Oh, tout à l'heure. Allô, bonjour.
6: Allô.
0: Allô.
6: Oui, allô.
0: Oui, Aïcha Depoy.
6: Oui.
0: Oui, d'accord, dis-moi. Tu penses à quoi?
6: À la destination.
0: La destination. La destination. Oui, Aïcha Depoy, c'est la destination. Oui. C'est ce qu'il fallait dire. Aïcha Depoy. Je peux être à la mer, à la montagne ou en ville, mais je ne bouge pas. On va vers moi. La destination. Et si ça chauffait trop, j'allais dire par moment, on dit l'itinéraire a été recalculé. Allez, bravo. Aïcha. Aïcha.
6: Oui, oui.
0: Bravo à toi. On t'envoie ton ticket de cinéma depuis Poy. Tu vas célébrer ça avec l'Independence Day. OK?
6: OK, on voit le bas WhatsApp.
0: Non, mais t'inquiète. Hein. Si c'est Aïcha de Poy, on a ton WhatsApp ici. Ibe va gérer ça. OK? C'est bon, Aïcha?
6: Oui, oui, c'est bon.
0: Merci.

0: samedi soir. 27 225 49 850, on va, hein. Bonjour.
1: Oui, Ricky, je suis encore là.
0: C'est qui?
1: Serge.
0: Serge.
1: Oui,
0: tu sais que ça a été trouvé.
1: Bien.
0: Ça a été déjà trouvé. Il fallait dire la destination.
1: Ah.

0: Serge, à tout à l'heure.
1: Happy birthday.
2: Elgar Bis.
1: El Gorio Ngorio. Macabelle.
0: Macabelle. 27 200 25 40 880. Bonjour.
3: Bien le bonjour.
0: Qui est avec moi?
3: Trop.
0: J'ai pas compris.
3: D-R-O. Dro, D-R-O.
0: Dro.
3: Monsieur Dro.
0: Monsieur Dro. Ah ouais.
3: C'est ça.
0: D'accord. C'est la toute première fois qu'il nous appelle, Monsieur Dro?
3: Oui, c'est la première fois, oui.
0: Oh là, c'est cool ça. Félicitations et bravo. Alors, voici la devinette pour Monsieur Dro.
3: Oui, j'écoute.
0: On me prend des centaines de fois en vacances, mais je ne pèse rien.
3: Une photo.
0: Une
3: photo. Une photo.
0: C'est pas ça. C'est ça encore. On me prend des centaines de fois, mais je ne pèse rien.
3: Bah, c'est la photo que je pensais.
0: C'est la photo que tu pensais. Non, mais c'est pas ça. Hein? Aïe. À tout de suite. C'est ça,
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0: 27 200 25 heures de 880. Allô, bonjour.
3: Oui, allô.
0: Saï et Sylvain.
3: Oui, c'est Saï, oui.
0: On me prend des centaines de fois en vacances, mais je ne pèse rien.
3: De l'argent.
0: De l'argent. Ah ah ah ah, c'est bien pensé, mais c'est pas ça.
3: Un ticket.
0: Un ticket. Comme le ticket du cinéma. Non, c'est pas ça. Hein?
3: Cinéma.
0: Non, c'est pas ça. Allô, bonjour, bienvenue sur l'EF Radio.
5: Ouais, mon ami Ricky.
0: Mon frère Evra Kwame.
5: Ouais, je pense aux souvenirs.
0: Aux souvenirs. Ah, ouais, c'est vrai, on prend des souvenirs quand on part en vacances, on accumule des souvenirs, mais je ne pèse rien. Non, c'est pas ça.
5: C'est pas ça.
0: Mm-mm.
5: D'accord, je reviens.
0: Tu reviens. D'accord, moi je t'attends ici. À tout de suite, notre ami Evra.
6: Chéria, tout ton mandat.

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1: Allez, merci à toutes ces personnes qui ont joué avec nous. Merci d'avoir participé à ce jeu des devinettes sur Life Radio 27 225 880. Et bravo à nos gagnants de ce jour, Cédric, William et Aïcha de Poy. Vous repartez chacun avec un ticket de cinéma qu'on va vous transférer bien sûr sur votre numéro WhatsApp. C'est un ticket numérique pour profiter au maximum, oui, de vos salles majestiques ici à Abidjan et à Msokro, pourquoi pas. Allez, c'est fini pour aujourd'hui, le téléphone il est fermé, hein. Donc on va se retrouver la semaine prochaine pour jouer encore avec vous. Et je rappelle, la semaine prochaine, c'est la toute dernière semaine pour cette saison du Quai d'Antenne sur Life Radio, parce qu'on partira en vacances. On va profiter à fond. Et voilà quoi, vous retrouvez après. Hein? Mais bon, les vacances seront très bien assurées sur Life Radio avec des programmes assez fun, avec de la bonne humeur, avec toujours de gros hits sur Life Radio 107.7. Allez, bougez pas, on se reparle juste derrière. Cette belle collaboration, c'est sorti depuis 2022. Et apparemment, on s'est en train de faire un petit retour sur TikTok. C'est Shadow, il en fit avec Black Tea. C'est bon, c'est le titre qu'ils ont écrit, hein, mais bon, écoutez le titre de la chanson, vous verrez. Le hum en question, c'est quoi? Comme le hum des Ivoiriens. Il y a hum, et puis hum, et puis hum.

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1: Ça se passe 8h Radio comme tu l'entends. Attention, aujourd'hui c'est vendredi et là, juste derrière, j'ai positionné un classique de ouf pour vous. Donc bougez pas, hein. On va l'écouter ensemble avant 12h. Donc bougez pas, restez là hein, sur votre position, sur la 107.7 à Radio comme tu l'entends. Également sur 3 fois Life Radio, 3xw.liferadio.ci. Et également tous nos amis qui nous écoutent en stream. Voilà, merci de le faire. Également sur le Bouquet Canal, c'est gentil, comme Serge d'ailleurs. Voilà, allez, le classique, ça va venir pour vous juste derrière. Pour l'instant, je positionne José, Fais ton malin et Keblack et Franglish avec La Porte. Et derrière, on va libérer en Zouglou. C'est un classique Zouglou. Donc, vous savez quoi faire, bougez pas.

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1: Merci d'être avec nous sur Life Radio. Et tranquille, on avance hein, vers 12h. Le point de chute, bien sûr, de cette émission. Et puis juste derrière, il y aura Jonathan Nebou pour le journal. Et dans l'après-midi, Nadia pour Forum Ivoire à partir du 15h. Et la soirée va démarrer avec la Team Show dès 18h pour le grand show. Allez, je positionne maintenant ce classique-là. Un flashback dans les années où le Zouglou enflammait les scènes ivoiriennes et même hors de nos frontières. Voilà, il y avait ce nom-là. Oui, ou encore je dirais, il y a ce nom-là, Soldat Premier. Oui, oui, c'est comme ça qu'il s'appelle maintenant, c'est plus Soldat Maudit, mais c'est Soldat Premier désormais. Avec ce titre-là, qui a marqué toute une génération, pour les passionnés de danse ou de chorégraphie. Bon, on ne parle pas trop, on écoute. Nos comments, on écoute juste, et puis on se parle derrière, sur Life Radio.

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1: Ça a été un plaisir hein, d'avoir passé cette journée-là, de ce vendredi 17 juillet avec vous depuis 10h. On va se dire au revoir et également vous rappeler que la semaine prochaine, on va partir en vacances. Donc, on aura une semaine à passer ensemble. Voilà. Et juste après, on part en vacances pour revenir encore en pleine forme, si Dieu le permet, avec vous sur Life Radio 107.7 pour le Quai d'Antenne. Mais n'oubliez pas, hein, Jonathan Debout sera là dans quelques instants seulement pour le journal. Et bien sûr, vous allez retrouver dans l'après-midi la belle Nadia avec Forum Ivoire et toute la team chaude, parce que c'est vendredi, vous allez passer un super week-end avec eux. Guy Pacom, Somia, Manu, le modérateur et leur invité aujourd'hui. Esther, c'est qui?
2: Ah, 3X Live.
1: Ok, c'est compris. Allez, portez-vous bien. Moi, je vous dis au revoir avec Lil J, Benjerek, avec Kani, Beauté de Fou. Et puis derrière, il y a Igbo de Didi B. Portez-vous bien, bon appétit, très bon vendredi.
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1: Au sommaire de cette édition, le ministre de l'Intérieur et de la Sécurité, le général Vagondo Diomandé, renforce les capacités opérationnelles de l'Office National de la Protection Civile, ONPC. Sur le continent africain, les prix des minéraux critiques bondissent. L'Afrique veut en tirer le meilleur profit. Et puis à l'international en France, le Parlement approuve définitivement le droit à l'aide à mourir. Merci d'être à l'écoute de Life Radio. Place à votre point d'information. Bonjour fidèle auditeur. Nous le disions en titre, le ministre de l'Intérieur et de la Sécurité, le général Vagondo Diomandé, a remis 26 nouveaux véhicules à l'ONPC pour renforcer les capacités d'intervention des secours en Côte d'Ivoire. D'un coût de plus de 2 milliards de francs CFA, cette dotation comprend des ambulances, camions d'incendie, fourgons-pompes, véhicules de liaison et un poste de commandement mobile. Ces équipements visent à réduire les délais d'intervention, améliorer la prise en charge des sinistres et renforcer la protection des populations face aux catastrophes. Le ministre a également appelé les citoyens à préserver ces matériels et à éviter les actes de vandalisme contre les services de secours. En visite à Abidjan, le secrétaire d'État adjoint américain aux affaires africaines, Frank R. Garcia, a annoncé la signature de plusieurs accords commerciaux entre entreprises américaines et la Côte d'Ivoire dans les domaines du numérique, de la santé, de l'éducation et de la logistique. Il a également révélé que le gouvernement ivoirien a donné son autorisation finale à Starlink pour proposer ses services d'Internet haut débit par satellite en Côte d'Ivoire, avec pour objectif d'améliorer l'accès à Internet, notamment dans les zones rurales et enclavées. Dans l'actualité africaine, indispensable à des pans entiers de l'économie mondiale, les cours des minéraux critiques ont bondi en 2025 et en cette première moitié de l'année met en avant dans son rapport publié ce jeudi l'Agence internationale de l'énergie. Les prix du lithium ont doublé, les prix ont augmenté de plus de 130% pour le cobalt. Pourtant, le continent africain qui possède près d'un tiers des réserves mondiales profite peu de cette manne financière. Pour plus de revenus, les autorités africaines souhaitent plus de transformation locale. Ailleurs dans le monde, le Parlement français a adopté définitivement une loi créant un droit à l'aide à mourir. Le test permet sous des conditions strictes à certains patients atteints d'une maladie grave et incurable de demander à l'administration un produit létal. Cette réforme qui complète le dispositif de fin de vie tout en maintenant les soins palliatifs marque une évolution majeure de la législation française et continue de susciter un vif débat. C'est la fin de ce journal. Merci de votre attention et restez sur Tolife.

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1: Se revoir, le débat en direct du lundi au jeudi, une heure d'échange, d'idées et de vérité sur Live Radio, la radio comme tu l'entends. Contente de vous retrouver encore cet après-midi dans Forum Ivoire sur Life Radio. Aujourd'hui, nous parlons santé. J'espère que vous allez bien. En tout cas, nous allons bien par ici. Brûlure à l'estomac, douleur abdominale, remontée acide. De plus en plus de personnes souffrent de troubles digestifs comme l'ulcère, la gastrite ou le reflux. Souvent, ce sont des maux qui sont banalisés, mais pourtant, ces maux-là peuvent impacter fortement la qualité de vie et cacher des complications plus sérieuses. Et oui. Alors, qui d'autre qu'un professionnel de la santé, justement, pour nous aider à comprendre et surtout à avoir les bonnes attitudes pour éviter ces inconforts-là. Avec nous cet après-midi, docteur Ncho Diane Christelle, épouse avocat. Moi, c'est ma maman, hein. Je l'aime énormément parce qu'elle est sans souci, franchement, elle est super sympa et je suis sûre qu'avec elle, on va en apprendre énormément. Elle est médecin généraliste et présidente de la Société ivoirienne de médecine générale et médecine de famille. On en saura davantage justement sur tout ça. Docteur, bonjour et merci beaucoup d'avoir vraiment accepté d'être là cet après-midi.
2: Bonjour à toi. Je suis très heureuse aussi d'être là.
1: Ça va, docteur?
2: Oui, ça va très bien.
1: D'accord. C'est qui un médecin généraliste, rapidement, avant de rentrer dans le vif du sujet?
2: D'accord. Le médecin généraliste, c'est un praticien polyvalent qui est capable de gérer tous les malades selon les signes qu'ils présentent.
1: D'accord. Voilà. Et puis, à côté, vous êtes présidente de l'association de la Société ivoirienne de médecine générale et

0: ce live radio. Je suis Nadia et avec vous, je serai jusqu'à 16h. On part en musique et puis on revient juste derrière pour la causerie du forum. Encore bienvenue à toutes et à tous.
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0: Et oui, vous êtes sur Life Radio et vous suivez Forum Ivoire, votre émission de société. Ici, on parle de différentes thématiques qui nous concernent du lundi au jeudi sur Life Radio. Et on a le privilège de recevoir chaque jour dans notre studio des experts, des coachs, des amis du Forum pour vraiment nous éclairer sur nos différentes thématiques. Justement, aujourd'hui, nous sommes avec Dr Uncho Diane Christelle, épouse avocat, médecin généraliste et présidente de la CIMGF. Elle est avec nous, avec elle, on va en savoir un peu plus sur les maladies, en tout cas, qui nous fatiguent au quotidien. On parle d'ulcères, on parle de gastrite, on parle de reflux. Comment les prévenir et justement, comment les traiter? Je vous ai toujours dit, quand on reçoit un médecin, là, c'est consultation gratuite. Voilà, profitez au maximum. Le docteur pourra mieux vous éclairer. Docteur, encore une fois, bienvenue.
11: Merci beaucoup.
0: Alors, docteur, tout de suite, moi, je veux savoir quelle est la différence entre l'ulcère, gastrite et reflux gastrite. Souvent, par abus de langage, on dit tout et n'importe quoi, mais vous, vous êtes bien placé pour nous dire ce que c'est, effectivement.
11: Merci beaucoup, Nadia. Effectivement, on a la gastrite, on a l'ulcère gastrite gastro-duodénal, et on a le reflux gastro-œsophagien. La gastrite, c'est tout simplement une inflammation de la paroi interne de l'estomac. C'est-à-dire, l'inflammation, c'est rougeur, c'est chaleur, c'est douleur.
0: D'accord.
11: On a, c'est une gastrite. Et un ulcère gastro-duodénal, c'est une plaie ouverte au niveau aussi de cette paroi interne de l'estomac. Voilà. Et de la première partie de l'intestin grêle que le duodénum. Maintenant, le reflux gastro-œsophagien, c'est une remontée d'une partie du contenu de l'estomac vers l'œsophage, sans effort de vomissement. Voilà un peu. Donc, on a l'inflammation qui est la gastrite.
0: On a la plaie.
11: On a la plaie qui est l'ulcère.
0: Okay.
11: Et on a la remontée qui est le reflux.
0: D'accord. Je ne sais pas si je peux poser cette question-là, mais des trois, qu'est-ce qui est dangereux ou bien qu'est-ce qui est courant aussi?
11: On a, tous ces trois ont quand même des complications qui sont assez graves.
0: D'accord.
11: La gastrite peut entraîner un ulcère parce qu'à force de sécréter l'acidité, de rendre la paroi interne de l'intestin faible, ça peut créer cet ulcère. Cet ulcère peut se cancériser.
0: Ah bon?
11: Oui, l'ulcère gastrique se cancérise. Mais l'ulcère duodénal ne se cancérise pas. Donc l'ulcère gastrique peut aller vers un cancer. Quand on a la présence de ce qu'on appelle l'hélicobactère pylori.
0: C'est quoi ça, docteur?
11: L'hélicobactère pylori, c'est une bactérie qui se trouve dans l'estomac, dans le tube digestif, et qui fragilise la muqueuse de l'estomac.
0: D'accord.
11: Cette bactérie-là, on l'apprend le plus souvent quand on est enfant. Parce que quand on est enfant, on est toujours par terre. Et donc, on ramasse ces trucs qu'on met dans la bouche. Et Manu portait de la main à la bouche. Quand on mange des aliments qui ne sont pas bien lavés, quand on a la main sale qu'on porte à la bouche,
0: d'accord,
11: quand on embrasse quelqu'un qui a dans la salive, il peut avoir l'hélicobactère, on se contamine. Et cette bactérie-là se met au niveau de l'estomac, elle fragilise cette muqueuse gastrique-là. Et à la longue, quand elle est chronique, ça peut entraîner un cancer.
0: D'accord, waouh. Avec docteur Uncho, aujourd'hui, on parle d'ulcère, on parle de gastrite, on parle de reflux et on en apprend tellement davantage.

0: Alors, docteur, quels sont les symptômes qui devraient alerter, justement, concernant l'ulcère d'abord?
1: Concernant l'ulcère, c'est la douleur. On a une douleur au niveau épigastre, c'est-à-dire en haut de l'abdomen, entre les côtes. On a une douleur. Cette douleur, on peut avoir aussi une brûlure.
0: Oui.
1: Une brûlure, ça te brûle. Ça fait très mal. Et cette brûlure-là peut se calmer après la prise d'aliments ou d'antisécrétoires ou de pansements gastriques. Ou bien, ça survient à jeun et c'est calmé aussi par l'alimentation. Cette brûlure peut revenir 2 heures ou 3 heures après l'alimentation. Mmh. Donc, voilà un peu. Et puis aussi, on a des crampes. On a une sensation de faim qui est douloureuse. On a faim, on a mal. On peut avoir des vomissements, des nausées, une satiété, c'est-à-dire on se sent rassasié alors qu'on n'a pas mangé. On peut avoir des ballonnements. L'ulcère, c'est puisque la muqueuse gastrique est perturbée, l'équilibre est perturbé.
0: D'accord.
1: On a beaucoup de perturbations comme ça. Des constipations, des vomissements, des nausées, en plus de la douleur et des brûlures. Donc voilà des signes qui doivent nous amener à consulter au niveau de l'ulcère gastro-duodénal.
0: Et concernant la gastrite?
1: La gastrite, pareil, c'est toujours les douleurs, à peu près les mêmes choses. La satiété, ça nous amène à... Concernant les reflux, moi je veux beaucoup parler des reflux.
0: D'accord,
1: parce que,
0: docteur.
1: Au-delà d'avoir des signes digestifs, où il y a une remontée d'acide, on n'y a pas de vomissement, on sent qu'il y a quelque chose qui remonte, qui nous brûle dans la poitrine, qui va dans le dos. Et vous sentez cette chose remonter.
0: On peut rôter aussi.
1: Voilà, il y a des rôts.
0: D'accord.
1: Il y a des OK. Il y a une dysphagie, il y a une difficulté à avaler. Mais ce qui est embêtant, c'est que dans le reflux, il y a des signes autres que des signes digestifs. On a des signes pulmonaires et des signes ORL. On peut avoir une toux sèche qui nous réveille la nuit, on change de position. On pense que c'est une toux. Non, hein. Et souvent, on est étouffé, on se réveille la nuit, on est étouffé, on cherche de l'air.
0: De l'eau et tout ça.
1: C'est un reflux gastro-œsophagien. On peut avoir aussi, le matin, on se réveille, on n'arrive pas à parler. Mm. La voix enrouée, on n'arrive pas à... C'est un reflux, parce que c'est passé, ça a touché au niveau de l'œsophage, ça a dépassé, ça arrive au niveau de la gorge. C'est un reflux. On peut avoir une angine à répétition. Les personnes que tu vois font des angines à répétition, ils pensent que non, ça peut être un reflux gastro-œsophagien. On peut avoir la gencive qui saigne. On peut avoir des caries dentaires.
0: Wow.
1: On peut avoir aussi, comme je le dis souvent, un asthme. Pourquoi? Oui. Pourquoi on va avoir un asthme? Parce que les reflux peuvent faire une fausse route et arriver au niveau des bronches.
0: Mm.
1: Et puisque c'est de l'acidité, ça va réduire le calibre des bronches parce que ça va faire des fibroses. Et en ce moment, l'air va passer difficilement. Et donc, un reflux gastro-œsophagien peut entraîner un asthme. Donc, on a des reflux, qu'on est là et qu'on a des remontées qui brûlent, qui vont dans le dos. Dans le dos, on a des roues, on a des OK. N'hésitez pas à consulter avant d'avoir ces complications, avant d'avoir un asthme, une toux chronique. Voilà.
0: Ah, si. Ça fait du bien cette émission. Docteur, vraiment, merci. Moi, j'écoute déjà, je dis, hein? Non, mais parce qu'il y a de petites
1: merci
0: choses qu'on
1: vous.
0: Néglige. Pourtant, ça pourrait être fatal pour nous. On parle d'ulcère, on parle de gastrite, on parle de reflux. Et je vous assure que c'est un cours magistral aujourd'hui. Franchement, consultation gratuite sur Live Radio dans Forum Ivoire. Docteur, je voudrais qu'on parle maintenant des causes.
1: D'accord.
0: Qu'est-ce qui provoque l'ulcère? C'est dû à quoi? Est-ce que c'est parce que ton papa, ta maman, que tu dois avoir? C'est quoi ces maladies qui nous fatiguent là? C'est
1: d'accord, il y a toujours une cause et des facteurs favorisants.
0: D'accord.
1: La cause, on a la cause pour l'ulcère, c'est la présence, comme j'ai dit, de l'hélicobactère pylori. On en a parlé au départ. Mm. Cette bactérie-là, qui fragilise la paroi gastrique. On a la prise d'anti-inflammatoires non stéréotiens. Il y a des gens, quand ils ont mal un peu, ils se reprennent. Excusez-moi, j'ai dit des mots.
0: Non, t'as.
1: Je m'en prends profénide. Je m'en prends kétoprophène. Et ça fragilise cette muqueuse.
0: Automédication.
1: Ouais. Et on a les facteurs qui sont favorisants. Manger trop gras, trop épicé, trop salé, trop sucré, l'alcool, le tabac.
0: L'ulcère, là.
1: Oui.
0: D'accord.
1: Le stress. Parce que le stress est un facteur favorisant de l'ulcère. Ça entraîne une hypersécrétion d'acidité. Parce qu'on a, comme on dit, on a l'axe intestin-cerveau. On a des maux de tête, qui sont des maux de ventre, qui sont des maux de ventre nerveux. Donc, vous comprenez.
0: Oui.
1: Tous ces facteurs favorisants de cet ulcère.
0: Donc, quelqu'un peut ne même pas avoir l'ulcère et puis du jour au lendemain, à cause du stress, à cause de la charge mentale.
1: C'est un facteur favorisant,
0: d'accord.
1: Voilà, tu as la cause, c'est l'hélicobactère pyrui, la prise anti-inflammatoire. Déjà, qui vont fragiliser ça. Et quand tu seras stressé, tu vas boire l'alcool, tu vas manger trop gras, tu vas manger trop sucré, tu vas pas manger à des heures régulières, tu vas pas prendre le temps de mâcher les aliments, ça peut favoriser ta passivité d'un ulcère. Maintenant, concernant les reflux, les reflux gastro-œsophagiens, c'est surtout, il y a une porte d'entrée, comme je dis toujours à mes patients, il y a une porte, un muscle qu'on appelle le cardia. C'est une porte d'entrée entre l'estomac et l'œsophage. Et ce cardia là peut être défaillant. Et donc, il ne se ferme pas bien. Et donc, on a cette remontée-là. Parce que la porte entre l'estomac et l'œsophage ne se ferme pas. Mmh. Et donc, on a cette remontée. On a aussi des facteurs favorisants aussi. La prise de poids, l'obésité, l'alcool, les aliments trop épicés, les aliments trop salés, les aliments trop gras, surtout les aliments trop gras, qui entraînent ces reflux-là. Donc, voilà un peu comment ce mécanisme-là se met en place. Parce que l'apparition de l'ulcère, ça résulte d'un déséquilibre entre ce qui protège l'estomac, qui est celui qui fabrique le mucus, et l'hypersécrétion d'acidité. Donc, quand c'est déséquilibré, qu'il y a plus d'acide que le mucus qui tapisse, automatiquement, on va avoir un ulcère. On va avoir cette fragilité, avoir un ulcère.
0: D'accord. Voilà. Docteur, vous êtes pratiquante. La plupart du temps, quand vous êtes en face d'un malade, par exemple, d'ulcère, très souvent, c'est dû à quoi? Est-ce que c'est le stress qui est de plus en plus récurrent, qui cause beaucoup ces ulcères-là, ou bien autre chose? Parce que je veux qu'on essaie d'évaluer un peu.
1: Voilà, il y a l'hélicobacter pylori qui a plus de 80%, 80 à 90%.
0: D'accord.
1: Mais quand même, il y a l'alimentation. Hein.
0: L'alimentation.
1: On mange tard. On mange trop épicé.
0: On mange tard.
1: On mange gras. On prend du café. C'est devenu une mode maintenant.
0: C'est pas bon, le café?
1: Ça fragilise aussi la muqueuse gastrique. Nous devons prendre une tasse, deux tasses. Mais donc, on prend 8 tasses, 9 tasses de café. Ça va fragiliser la muqueuse gastrique. L'alcool, on prend à tout moment. Le tabac, ça fragilise la muqueuse gastrique. Le stress. Et ces temps-ci, on est stressé.
0: Beaucoup.
1: On est stressé avec, ça perturbe les hormones comme la cortisol, l'adrénaline, et ces hormones-là vont entraîner une hypersécrétion, peuvent provoquer l'hypersécrétion d'acide.
0: Donc finalement, docteur, on se demande, mais qu'est-ce qu'on doit manger? Parce qu'on sait que d'abord manger tard, c'est pas bon, mais on n'a pas vraiment le choix. Tu restes au boulot peut-être jusqu'à 19h, le temps d'arriver embouteillage, il est 23h. Finalement, comment manger? À quel moment manger, docteur?
1: Faut déjà avoir à manger à des heures régulières.
0: Manger à des heures régulières.
1: Il faut prendre le temps de mâcher les aliments. Parce que l'estomac, comme je dis à mes patients, l'estomac n'a pas de dents.
0: C'est bien dit. Ouais.
1: Quand l'estomac, lui, s'attend à recevoir quelque chose de pâteux, pas quelque chose de dur. Donc, il faut mâcher. La première étape de la digestion, c'est faite dans la bouche. Il faut mâcher les aliments. Et on a la pâte qui arrive au niveau de l'estomac. En ce moment, avec l'équilibre entre l'acidité, tout, ça permet, on peut bien digérer. Mais quand on mange trop gras, l'huile va forcément remonter. L'huile va entraîner une hypersécrétion.
0: Ouais.
1: L'alcool va entraîner une hypersécrétion. Donc, ce qu'on doit manger, on doit manger des aliments qui sont riches en fibres. Le pain complet, les pâtes, les pommes de terre, la carotte, les haricots verts.
0: Ça n'a rien à voir avec le comportement des blancs.
1: Non, ça n'a rien à voir avec le comportement des riches. J'ai reçu un patient qui me dit, mais madame, vous me donnez des traitements des riches.
0: C'est ça.
1: Moi, je suis désolé. Moi, j'ai travaillé jusqu'à quand j'ai eu la honte de venir manger haricots verts. Quand même des moyens, quand ça, c'est moyen, je ne peux pas
0: pourtant,
1: manger ça.
0: Ça n'a rien à voir.
1: Mais si tu manges sauce graine à 21h, non, sérieux.
0: Ça, c'est docteur
1: Hichon,
0: ça. Tu
1: manges sauce graine à 21h.
0: Oui.
1: Tu t'en vas te coucher à 21h30 parce que ce que vous oubliez, tout est une question de messages qu'on envoie au niveau du cerveau. Hein.
0: N'est-ce pas?
1: Après 20h, 22h, le cerveau, lui, sa priorité, ce n'est pas de vous faire manger. Sa priorité, c'est de vous faire dormir.
0: Ah.
1: Donc, il y a une quantité importante de sang qui va aller au niveau du cerveau. L'estomac, lui, ne s'intéresse pas à ça pour le moment parce qu'il dit vous devez aller dormir. Mais quand vous mangez, que vous êtes bien plein et que vous êtes bien, c'est gras, c'est abondant, qui va faire
0: le travail derrière? Ouais.
1: Vous allez vous coucher. La digestion va se faire dans le travail, dans le sommeil. D'accord? En ce moment, quand vous êtes couché, vous ne pouvez pas bien digérer puisque le cerveau aussi doit être alimenté pour dormir. Le travail ne se fait pas bien. Vous serez ballonné à votre réveil. Vous allez avoir des reflux. Parlons de reflux. On mange trop gras, on mange trop sucré, dès qu'on va se coucher, on a un reflux. Donc, quand on mange, il faut attendre au moins 2 heures. Au moins 2 heures avant d'aller s'étendre.
0: Au moins 2 heures.
1: Au moins 2 heures. Et quand on va se coucher, on se couche sur le côté gauche. Là, il faut retenir ça. 2 heures, le côté gauche, et on surélève le lit. On met un bon coussin. Donc, vous allez vous faire un reflux.
0: Le côté gauche dans les premiers instants, et puis après, on peut tourner.
1: Il y a des personnes même qui, quand ils sont ici, ils tournent après même. C'est puisque vous n'avez pas digéré. Le message dit, j'ai sommeil. Donc, l'organisme dit, j'envoie le sang au niveau du cerveau.
0: Docteur, c'est tellement intéressant. On va marquer une pause, histoire de vous permettre de boire un peu d'eau. Et puis, on revient juste derrière pour poursuivre le Forum Ivoire sur Life Radio. À tout à l'heure.

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3: Aujourd'hui dans Forum Ivoire, on parle d'ulcères, de gastrite, de reflux et on fait la causerie avec Dr Oncho Diane Christelle, épouse Aboka, médecin généraliste et présidente du CIMGF. En tout cas, ça nous fait du bien cette émission, comme bien sûr toutes nos émissions Forum Ivoire. Et je profite encore une fois pour saluer, mais très respectueusement, tous nos auditeurs, tous nos invités, tous ces experts qui se succèdent chaque jour, du lundi au jeudi, ici dans les studios de Life Radio, pour nous partager, pour nous éclairer sur différentes thématiques. Merci infiniment, que Dieu vous bénisse. Alors docteur, vous étiez en train de parler justement des comportements qui aggravent ces différents maux. Là, on parlait d'alimentation, de notre mauvaise façon de nous alimenter. Docteur, on y va.
4: D'accord. On a en premier l'alimentation. L'alimentation trop grasse, trop salée, trop sucrée. Le café, le thé, l'alcool, le chocolat.
3: Le chocolat.
4: Voilà. Ce sont des dans l'alimentation qui sont des qui peuvent entraîner cette fragilité de la muqueuse gastrique. On a aussi des infections, comme j'ai dit, les infections bactériennes,
3: d'accord,
4: à Helicobacter pylori, les infections parasitaires. On a des troubles fonctionnels, comme la colopathie fonctionnelle, comme on l'a dit, c'est une colopathie, je suis colopathe. On a des maladies inflammatoires, comme la maladie de Crohn.
3: Crohn.
4: Oui, c'est une maladie inflammatoire des intestins, où on fait aussi de la diarrhée.
3: D'accord.
4: Une maladie. Et puis, on a les médicaments comme les anti-inflammatoires, non stéroïdiens. Comme je l'ai dit au départ, les anti-inflammatoires, on a mal à la tête, on s'en prend un anti-inflammatoire. Sans consultation. Et ça, c'est déconseillé. Quand on est malade, il faut venir consulter pour qu'on vous donne le médicament approprié à votre état. Voilà un peu. On a le stress. Mmh. Voilà. Donc, ce sont ces modes de vie-là qu'on a, qui nous donnent souvent ces ulcères-là.
3: Docteur, moi, je veux savoir, comment est-ce que le stress favorise cette maladie? Enfin, j'essaie de lire dans mon esprit, c'est quoi le schéma?
4: Très bien. On a l'axe intestin-cerveau. Ça là, c'est comme ça qu'il y a médicalement. On a l'axe intestin-cerveau.
3: D'accord.
4: Dès qu'on est stressé, on produit des hormones comme l'adrénaline, le cortisol. Ces hormones-là peuvent favoriser la sécrétion d'acide au niveau de l'estomac. Donc, d'accord, ça peut créer un ulcère. C'est un facteur favorisant. On appelle souvent des maux de ventre neurologiques, nerveux. Donc, on a des maux de ventre nerveux. Ça vient du cerveau. Je suis stressé, je panique, je sécrète, il y a une hyper-sécrétion d'acidité. Ça fragilise ma muqueuse gastrique. Ça peut entraîner une gastrite, ça peut entraîner un ulcère à la longue si c'est persistant, si c'est chronique.
3: D'accord, je comprends mieux. Docteur, dernièrement, j'ai découvert qu'on peut avoir l'ulcère et puis sentir la douleur quelque part dans le dos. Je n'ai jamais compris pourquoi, mais...
4: Voilà, parce que l'estomac, il est quand même là, mais il est quand même un peu comme rétrosternal. Il est devant, mais il est quand même... Il est rebondi un peu rétrosternal. Okay. Donc, quand on a cette douleur, on a cette brûlure, on peut ressentir ça dans le dos.
3: Et donc, on respire, on sent la douleur.
4: Et qui veut dire, ah, j'ai mal, ça me brûle. Et puis quand je respire, là, ça sort dans mon dos.
3: Oui.
4: C'est l'estomac généralement qui fait ça.
3: D'accord, ok. Parlons d'alimentation. Comme je disais, c'est quoi les bonnes façons, sinon les bonnes habitudes d'alimentation qu'on doit avoir? On mange à quelle heure, on ne mange pas à quelle heure, docteur?
4: Très bien. Comme j'ai dit au départ, il faut avoir des heures régulières d'alimentation.
3: D'accord.
4: J'ai l'habitude de manger à 8h, midi, 19h. Généralement, on parle de 19h, 20h. On a une fringale, c'est des fruits qu'on prend.
3: Oui.
4: Parce que, comme je le disais au départ, il faut envoyer l'estomac déjà à penser, je vais avoir de l'alimentation, donc je vais me préparer, le cerveau va envoyer une quantité de sang importante au niveau de l'estomac. Donc, si j'ai des heures régulières, je suis déjà
3: bien régulé. Le cerveau aussi.
4: Cerveau est régulé. Okay. Et il envoie cette quantité de sang importante au niveau du tube digestif pour favoriser la digestion. Voilà. Donc, la première des choses, c'est des heures régulière de repas. Deuxième chose, il faut mâcher les aliments. Et j'insiste dessus. Il faut mâcher les aliments. Très bien, prendre le temps de manger. Voilà.
3: Prendre le temps de manger. Ouais.
4: Il faut boire de l'eau. Quantité suffisante d'eau, 1 litre à 1,5 litre. Il faut éviter les aliments qui sont trop gras. J'insiste dessus. J'ai un reflux, je sais de quoi je parle. Mmh. Les aliments qui sont trop gras, qui sont trop épicés, qui sont trop salés, qui sont trop sucrés. Il faut éviter l'alcool, il faut éviter le tabac, il faut éviter le café, il faut éviter le chocolat, il faut éviter de stresser. C'est tout l'alimentation, c'est ça. Il faut prendre des aliments, comme j'ai dit, qui sont riches en fibres. Les pommes de terre, les pâtes, les pains complets, les haricots verts, les carottes. Ça doit faire partie de notre alimentation. Voilà un peu ce mode de vie là qu'on doit avoir. On doit avoir une rigueur dans ça.
3: Une rigueur, une discipline.
4: Discipline. Il faut qu'on se discipline, qu'on commence à penser mon estomac va me faire souffrir. Mon estomac peut saigner à tout moment si j'ai un ulcère.
3: Saigner.
4: Oui. L'estomac saigne. C'est une plaie qui est ouverte. Donc il y a du sang. On peut vomir du sang.
3: Ok.
4: Donc on peut faire une hémorragie, on peut saigner. On peut perforer son estomac. Quand l'acidité est importante, on peut sténoser son estomac, c'est-à-dire on peut réduire le calibre de l'estomac quand il y a trop de sécrétion d'acide et on peut cancériser l'estomac. Donc, il faut penser ça pour ne pas avoir des complications. Qu'est-ce que je dois faire? Je vous ai donné ces éléments.
3: Et c'est clair qu'on va revenir encore sur les solutions, docteur. On est dans un pays laïque, hein, on a nos religions, souvent on a des temps de jeûne et tout, docteur. Est-ce que c'est dangereux pour notre santé de jeûner sur une longue période, par exemple?
4: Le jeûne prolongé, oui, ça entraîne une fragilité de la muqueuse gastrique, ça entraîne une hypersécrétion de l'acide. Donc, c'est dangereux si le jeûne est prolongé. C'est vrai que pour le corps, souvent, ça entraîne des bénéfices,
3: mais il faut se connaître aussi.
4: Il faut se connaître. Mmh. L'estomac, surtout quand on a un ulcère, on demande à ces patients-là de ne pas jeûner longtemps. Franchement, parce que l'hypersécrétion est là et ton estomac est vide. Et ça peut t'entraîner des ballonnements. Ça peut t'entraîner des nausées, des vomissements. Donc, faites très attention on veut jeûner. Il faut connaître d'abord son corps, il faut se connaître, il faut savoir si on n'est pas malade avant de pratiquer un jeûne, surtout sur une longue période. Parce qu'on peut perforer même son estomac pendant la période de jeûne. On en a vu. Dans notre pratique médicale, on en a vu. Des personnes qui ont perforé l'estomac parce qu'ils ont jeûné pendant longtemps. Parce que tu sécrètes l'acide, et l'acide est là, il n'y a plus de mucus, et ça va forcément perforer.
3: D'accord. Loin de nous, hein, l'idée de vous empêcher de
4: jeûner. Le jeûne a quand même ses bienfaits sur la santé.
3: Ici, notre rôle, c'est même vraiment d'en apprendre davantage, de prévenir. Et ça ne fait pas de mal. Hein. On peut jeûner, mais il faut se connaître, comme le docteur l'a dit, et puis éviter les extrêmes. C'est bien ça. Ulcères, gastrite, reflux, comment les prévenir et justement comment les traiter? Docteur, à quel moment aller consulter?
4: Moi, je dis, consultez avant qu'il y ait des complications. Consultez quand on a mal. Consultez quand on a des brûlures. Consultez quand on a un inconfort digestif. Consultez quand on a des troubles du sommeil. Consultez quand on sent qu'il y a une remontée d'acide. Consultez quand on est ballonné. Consultez quand on a des nausées, qu'on a des vomissements, qu'on a des toux la nuit. Lors des changements de position, n'attendons pas qu'on ait des complications pour consulter. Voilà. Tout signe doit nous appeler à consulter.
3: D'accord, tout signe doit nous appeler à consulter. Je pose la question à dessein, docteur, parce que pour les personnes, par exemple, qui ont l'ulcère, elles ont très souvent des médicaments à leur portée. Donc, elles se disent, quand je sens une crise, je peux juste prendre mon médicament. Et pour ces personnes, c'est un peu délicat parce que tu prends ton médicament, ça te soulage. Mais à quel moment tu te dis, écoute, il faut que là, maintenant, je ne vais pas voir docteur Mcho?
4: Mais comme je dis, quand on a ces signes qu'on prend les médicaments, on dit, mais c'est une automédication. Hein, parce que
3: le fait de
4: prendre... Tu n'as pas pris, tu n'es pas allé parce que j'ai mal, je m'en vais. Mais est la cause, si on a l'hélicobactère pylori, on a mis seulement que le sparadrap sur la plaie, on n'a pas traité la plaie, la cause. Si on a l'hélicobactère pylori, si on prend un anti-acide ou un anti-sécrétoire qu'on n'a pas traité, mais ça va être chronique. Donc le mieux, quand vous avez calmé votre douleur avec un pansement gastrique, c'est de consulter le lendemain. Ou bien si ça commence, si vous avez un hôpital qui est ouvert, allez consulter. Ou qu'on vous donne des examens qui sont importants, nécessaires pour trouver la cause définir, déterminer la cause et pouvoir mettre en place un bon traitement.
3: Justement, quels sont les examens qui permettent de poser le diagnostic justement concernant l'ulcère, la gastrite et le reflux?
4: D'abord, comme on dit, il y a toujours on va vous recevoir, on va vous poser des questions. Il y a tout l'interrogatoire. L'interrogatoire va nous permettre de vraiment nous orienter. Parce que dans la poitrine, il y a l'estomac, il y a le cœur, il y a le poumon. Donc, on va vous écouter, on va savoir généralement c'est vraiment l'estomac. On va vous demander une fibroscopie.
3: Ah.
4: La fibroscopie, les gens ont peur.
3: On dit ça fait mal façon, docteur.
4: Ça fait pas mal, madame. Nous ne sommes plus, je dis à mes patients, nous ne sommes plus à 1830. Ah. La médecine évolue. La fibroscopie se fait sans douleur. On vous endort un peu. Vous êtes un truc, et on vous met le tuyau, c'est une caméra, qui va aller au niveau de l'estomac, voir si c'est une gastrite, si c'est un ulcère, s'il y a une béance du cardiaque. Et puis, si ça saigne, et tout ça, ça nous permet de gérer ça. En plus de cela, on fait ce qu'on appelle une biopsie. On va enlever une petite partie des morceaux, des petits morceaux qu'on va aller examiner, faire la napate. Donc, la fibroscopie va être suivie d'une biopsie. Et dans ces petits fragments qu'on va enlever au niveau de l'estomac, au niveau du duodenum, on va aller les examiner. Pour savoir, est-ce qu'il y a la présence d'hélicobactères pylori? Est-ce que c'est atrophique? Est-ce que ça commence à... Est-ce qu'il y a des cellules précancéreuses? Vous voyez comment c'est nécessaire de faire une fibroscopie? Ce n'est pas seulement aller mettre une caméra pour dire j'ai un ulcère, mais on va voir, c'est pas atrophique. Est-ce qu'il n'y a pas des cellules précancéreuses? Est-ce qu'il n'y a pas l'hélicobactère pylori? Est-ce qu'il n'y a pas une béance du cardiaque? Pourquoi? Est-ce que c'est une gastrite? Est-ce qu'elle est chronique? Est-ce que vous comprenez comment l'importance de ce...
3: Ah oui, bien sûr.
4: Et en ce moment, quand on examine si on a l'hélicobactère pylori, on saura. Et deuxième chose, c'est qu'on fait maintenant en Côte d'Ivoire, je suis très fier de le dire, on fait la détection de l'hélicobactère pylori, soit par test sanguin, soit par test respiratoire. Et on le fait maintenant en Côte d'Ivoire.
3: Avant,
4: on le fait. C'est fréquent. Il y a beaucoup d'établissements hospitaliers qui le font en ce moment. Donc, profitez pour faire. Profitez. Moi, je pense que la santé n'a pas de prix.
3: Ouais.
4: Pour se sentir bien, pour pouvoir mieux faire ses occupations, parce que c'est un inconfort digestif d'être
3: d'avoir.
4: C'est vraiment douloureux. Mais si je suis bien, si je n'ai plus cette couleur, si je ne suis plus ballonné, que je n'ai plus ces reflux, mais je peux bien travailler, je peux avoir de l'argent pour rembourser ces frais qui ont généré ma fibroscopie et ma biopsie.
3: C'est clair.
4: Donc voilà un peu.
3: C'est clair. En tout cas, docteur, merci de nous rassurer. Hein, parce que la fibroscopie, beaucoup de choses, il y a tellement de stéréotypes, tellement de choses qui se disent que finalement, on a peur, on se dit, il faut aller à l'hôpital. Hein.
4: Il faut aller à l'hôpital. Oui.
3: Amis du Forum, important. Allons à l'hôpital, pardonnez. Allons à l'hôpital. La causerie du Forum aujourd'hui se fait autour de la santé. On parle d'ulcères, on parle de reflux, on parle de gastrite, on parle de tout avec docteur Onchaume, hein, vraiment. Professionnel de la santé, médecin généraliste qui nous fait vraiment un cours magistral sur ces affections-là. Alors docteur, est-ce qu'on peut guérir de ces affections? Est-ce que moi on m'a dit que l'ulcère, c'est pour quand tu as ça, tu ne peux plus en guérir, tu restes malade. Aujourd'hui, dites-nous la vérité, docteur.
4: On guérit de l'ulcère, c'est des stéréotypes. On guérit de l'ulcère parce que c'est une plaie. On guérit de l'ulcère quand on va faire la fibroscopie que vous ne voulez pas faire. Quand on a la cause.
3: Ouais.
4: Bien défini, on sait ce que c'est. On guérit de l'ulcère. Parce que s'il y a une hélicobactère pylori qui est là, il faut mettre une antibiothérapie. Une tri ou une quadri-antibiothérapie. C'est-à-dire 3 antibiotiques collés ou 4 antibiotiques collés. On vous met sur 7 à 14 jours. Généralement, c'est 10 à 14 jours. Ces molécules, on les trouve bien habillants. C'est vrai que quand on prend la fatigue, même moi, j'ai des patients qui ont tenu, qui n'ont plus ce problème-là. En tout cas, j'ai mis la quadrithérapie, ces patients, je ne vous dirai pas le nom des médicaments, pour ne pas qu'il y ait une automédication.
3: Oui, c'est clair.
4: Mais quand j'ai mis ces patients qu'ils ont tenus pendant 10 jours, il n'y a pas eu de problème. 10 à 14 jours de traitement, on guérit. On a des antisécrétoires qui vont diminuer cette sécrétion d'acide-là, qui vont permettre de rendre un environnement propice pour la guérison de l'ulcère, mais on guérit d'un ulcère. Arrêtez de dire qu'on ne guérit pas de l'ulcère. On guérit de l'ulcère. En plus, si on met les mesures hygiéno-diététiques dessus, on guérit de l'ulcère. Le l'ulcère, c'est 4 à 8 semaines de traitement, c'est antisécrétoire. On guérit de l'ulcère. Moi, je vous dis qu'on guérit de l'ulcère parce que moi, j'ai été guéri de l'ulcère. Donc, je dis et je répète qu'on guérit de l'ulcère.
3: Et nous, ça nous rassure. Ouais, c'est dans le Forum, ils voient seulement. On peut avoir des professionnels qui vont nous rassurer parce que justement, ces professionnels-là savent de quoi ils parlent. En tout cas, merci docteur. On n'a pas fini, on va marquer une seconde pause et puis on revient juste derrière pour la dernière partie de cette émission. Vous êtes dans Forum, ils voient sur Life Radio. Restez avec nous.
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3: Si vous venez de nous prendre en marche, ben bienvenue. Malheureusement, on a presque fini. Hein. Et oui, Forum Ivoire pour parler aujourd'hui santé, ulcère, gastrite, reflux, comment les prévenir et surtout, comment les traiter. Donc, si vous souffrez de ces affections-là, calmez-vous, il n'y a pas de feu à la maison. Aujourd'hui, docteur Ncho Diane Christelle, épouse avocat, médecin généraliste, est là pour nous dire tout ce qu'il faut savoir justement afin de retrouver la santé. Alors docteur, je voudrais là maintenant qu'on parle des solutions, sinon des traitements et de la prise en charge. On parlait finance tout à l'heure, beaucoup de personnes veulent venir vers vous justement pour se faire soigner, mais c'est cher, comment on fait? Donc est-ce qu'il existe une prise en charge pour ces différentes affections? Si oui, comment on pourrait justement en profiter?
4: Oui, il existe une prise en charge. Après le dépistage...
3: Docteur, excusez-nous, on a un appel. Pardon, docteur. Allô, bonsoir.
1: Oui, bonsoir, Nadia.
3: Bonsoir, Momo. Comment ça va?
1: Oui, ça va très bien.
3: D'accord. Aujourd'hui, on parle d'ulcère, on parle de reflux, on parle de gastrite. Qu'est-ce que tu veux nous dire, Momo?
1: Bonsoir, docteur.
4: Bonsoir, Momo.
1: On a plus le temps. Merci.
3: Momo, on t'entend un peu difficilement .
1: Oui, allô?
3: Allô, oui. Oui, c'est bon.
1: Voilà. Allô, c'est bon maintenant?
3: C'est bon, Momo, oui. Vas-y.
1: Voilà. Bon, la question que je voulais poser à docteur, je voulais savoir, quelqu'un qui mange tardivement, bon, généralement, chez nous, comme ça, nous, on mange riz, beaucoup de fois, on mange du riz. Alors que si la personne souffre, c'est bon, comment il fait maintenant?
3: D'accord. Tu as l'habitude de manger le riz, c'est ça? Mais tu manges tardivement.
1: Oui, oui.
3: Donc,
1: si la personne souffre d'ulcère.
3: Oui, oui. Docteur, c'est bon? Est-ce que vous...
4: Oui, je comprends.
3: Ok, merci Momo, merci de rester avec nous.
4: Je comprends Momo, il souffre d'un ulcère, il mange tardivement.
3: C'est ça.
4: Il mange, voilà. J'espère que Momo a consulté pour qu'on lui dise que c'est un ulcère et qu'on l'a mis sous traitement. Il faut éviter de manger tard, mais si on n'a pas le choix, il faut prendre ses antisécrétoires et son pansement gastrique avant
3: docteur,
4: de manger.
3: Docteur, tard, c'est quelle heure aussi? Parce que ça peut être relatif. Hein.
4: Voilà.
3: Tard, c'est quelle heure?
4: Tard, si je sais que j'ai l'habitude de dormir à 22h, je dois manger autour de 19h.
3: D'accord.
4: Parce que comme je l'ai dit, Momo, il faut 2 heures au moins temps. Après le dernier repas, là, si tu as mangé, il faut attendre 2 heures avant d'aller te coucher. Parce que l'erreur que tu fais, Momo, c'est quand tu manges et que tu vas te coucher. Le riz, s'il est complet, il n'y a pas de problème. Le riz, si tu l'as mangé avec une sauce qui est légère, avec des légumes, il n'y a pas de problème, Momo. Tu vas bien digérer. Mais le problème, c'est que si tu manges avec des aliments qui sont trop gras, qui sont trop salés, ça va t'empêcher de dormir et ça va t'envoyer des reflux. Donc, si tu es allé consulter, qu'on t'a dit Momo, tu as un ulcère, qu'on t'a donné le médicament, avant de manger, tu prends ton médicament, tu manges, tu attends au moins 2 heures quand tu as fini de manger là, avant de te coucher. Et quand tu t'en vas te coucher, Momo, dors sur le côté gauche et surélève le lit. Ça dit, tu dois mettre un bon coussin où ta tête est en haut, tes pieds sont là. Quand on dort sur le côté gauche, c'est comme si on fermait le cardiaque. On dort sur le côté droit, c'est comme si on ouvrait le cardiaque.
3: Wow.
4: Quand tu surélèves la tête, tu vois que ce qui est en haut ne peut pas descendre. Si tu mets ta tête en bas, ça va descendre, va remonter.
3: D'accord.
4: Mais si tu mets ta tête en haut, ce qui est en bas ne peut pas remonter. Est-ce qu'on comprend?
3: On comprend.
4: A mis la tête en haut, ce qui est en bas ne peut pas remonter.
3: D'accord.
4: Mais si tu mets la tête en bas, automatiquement, si tu te couches sur ton dos, ça va remonter automatiquement parce que tu ouvres le cardiaque.
3: D'accord.
4: Voilà.
3: Merci docteur, j'espère que Momo a compris. Hein. Alors docteur, on est en train de parler des traitements disponibles aujourd'hui et puis l'accessibilité justement de ces traitements-là.
4: Dieu merci, la population et le gouvernement pense à la population et on a des médicaments qui sont accessibles à tout le monde.
3: D'accord.
4: On a la couverture maladie universelle qui prend ces médicaments-là aussi en charge. Voilà, donc il faut aller consulter. Donc on va avoir droit à un pansement gastrique, un antisécrétoire, à une une quadrithérapie pour l'hélicobactère pylori, un antispasmodique, un antiémétique si on a des reflux. Voilà, on a tout ce qui doit soigner un ulcère, une gastrite, un reflux gastro-œsophagien se trouve en Côte d'Ivoire. On a la couverture maladie universelle qui prend ses antibiotiques, qui prend ses antisécrétoires. Donc, il ne faut pas avoir peur d'aller consulter à l'hôpital.
3: Surtout,
4: il faut prendre ta carte de la couverture maladie universelle. Ça te permet d'avoir une accessibilité aux soins à tout moment. Voilà.
3: D'accord. Docteur, on a pratiquement fini. Je voudrais qu'on parle de la Société ivoirienne de médecine générale et médecine de famille, dont vous êtes justement la présidente. Mais avant, rapidement, un dernier conseil sur notre thème. Comment éviter ces affections-là?
4: Voilà. Il faut déjà avoir une hygiène de vie saine. L'alcool. Je parle aux hommes et surtout maintenant les femmes aussi. L'alcool, le tabac, la bannir. Les aliments trop gras, trop sucrés, trop salés, trop épicés, à bannir. Il faut, je répète, manger à des heures régulières. Il faut boire de l'eau, au moins 1 litre à 1,5 litre d'eau par jour. Il faut pouvoir gérer son stress. Il ne faut pas abuser des anti-inflammatoires non stéroïdiens. Ça, je le dis. Quand on est obligé de prendre, il faut prendre un protecteur gastrique. Il faut se faire dépister de l'hélicobactère pylori. C'est important. Et surtout pas d'automédication. On a des centres de santé partout. Le tas de Côte d'Ivoire fait tout pour qu'on ait des centres à proximité. On a la couverture maladie universelle. N'ayez pas peur d'aller consulter. Ne faites pas l'automédication, s'il vous plaît. Le personnel de santé, les professionnels de santé sont là pour vous. Ils sont disponibles pour vous. Donc, n'hésitez pas à les consulter. Et ça vous fera du bien. Ça fera aussi une prévention contre des maladies chroniques, contre une exophagite chronique, contre un cancer, des complications qui sont des hémorragies, des perforations, des sténoses, des cancérisations, on n'aura pas. Et ça va nous permettre de mieux vivre et mieux vaquer à nos occupations.
3: Vraiment. En tout cas, merci beaucoup, docteur. Et comme j'ai dit, la CIMGF, qu'est-ce que c'est exactement?
4: La CIMGF.
3: La CIMGF, d'accord. Qu'est-ce que c'est exactement?
4: La Société ivoirienne de médecine générale et médecine de famille. C'est une société savante qui a été créée pour fédérer les médecins généralistes. Pour que les médecins généralistes connaissent leur importance. Qui est le médecin de première ligne? Il faut que chaque Ivoirien pense à avoir son médecin généraliste. Son médecin généraliste. Il va connaître ses pathologies. Il va le connaître. Il va pouvoir le référer. Un médecin généraliste qui sera aussi son médecin de famille. Il pourra l'appeler à tout moment. Et ce médecin-là va s'occuper de toute la famille. Parce que nous sommes les médecins de première ligne. Nous ne disons pas, je ne m'occupe pas des vieilles personnes, je ne m'occupe pas des enfants. Le cœur, ce n'est pas pour moi. Non.
3: C'est-à-dire que le médecin généraliste, lui, prend
4: le
3: compte.
4: Médecin, le malade dans sa globalité. D'accord. C'est-à-dire du début à la fin. Un malade peut avoir un palu, mais derrière ce palu, il y aura peut-être quelque chose d'autre. Derrière cette ulcère, il peut avoir un état de stress. Le médecin va gérer son palu. Il va gérer son ulcère. Il va gérer aussi son côté de stress. C'est-à-dire, on prend le patient dans sa globalité. On ne dit pas, il a mal au cœur, c'est le cœur qui m'intéresse. Ce n'est pas un problème de cœur, je l'envoie ailleurs. Non, le médecin généraliste, il fait tout. Et donc, c'est le médecin de première ligne. C'est le médecin qu'on doit aller voir. Ou un système de santé, un système sanitaire qui se veut performant. Là. Ça commence par le médecin généraliste. Il va te consulter, il va t'examiner, il va te traiter. Et s'il ne peut pas, il va te référer. C'est lui qui te réfère. Tu te lèves pas, tu dis, je m'envoie le cardiologue.
3: Parce que souvent, on a ces habitudes-là.
4: Très bien, ça, c'est pas normal. Je dis, l'hypertension artérielle n'est pas la maladie du cardiologue. Il y a combien de cardiologues à Abidjan? Il y a combien de personnes qui sont hypertendues? Les diabétiques, on est près de 1,5 à 2 millions de diabétiques en Côte d'Ivoire. On a combien d'endocrinologues? Mais le médecin généraliste gère l'hypertension. Il gère le diabète, il gère l'ulcère, il gère la colopathie, il gère tout. Il faut venir le voir. Quand il ne peut pas, il te refait. Voilà pourquoi on a voulu créer la Société ivoirienne de médecine générale. Parce qu'on a vu beaucoup, on a voyagé, on a compris que le médecin généraliste est la base fondamentale pour que le système sanitaire fonctionne bien. Et ce médecin généraliste doit connaître son importance.
3: Docteur, est-ce qu'il y a une belle communication justement aujourd'hui en Côte d'Ivoire? Est-ce que l'Ivoirien lambda est conscient que quand il y a un bobo, va d'abord voir un médecin généraliste?
4: Normalement, généralement, en Côte d'Ivoire, pas possible. C'est pas vrai. Mm-hmm. Pour eux, c'est plus intéressant. Je vais voir mon cardiologue.
3: Mais c'est joli un peu quand même.
4: Mais c'est joli, mais c'est pas la normalité.
3: C'est pas la normalité.
4: La normalité, c'est de voir ton médecin généraliste.
3: Et lui, maintenant, il va te référer.
4: Il va t'orienter. Ouais. Il va te référer. Je ne mets pas en doute. C'est le fait d'avoir des spécialités, ça nous permet de pouvoir mieux se projeter du côté de la recherche scientifique. Mais la base, c'est le médecin généraliste. C'est lui qui te connaît. C'est lui qui va t'examiner appareil par appareil. Quand vous allez chez le médecin général, il ne va pas dire « Non, il va t'examiner, il ne va pas regarder seulement que ton cœur. »
3: Un checking complet.
4: Tes yeux, ta langue, ton cœur, ton poumon, ton abdomen, tes pieds, voir si tu n'as pas d'œdème. Excusez-moi, tu vas voir un cardiologue, il va regarder ton cœur, lui, il s'en fout. Hein. D'accord. À moins que
3: c'est clair. Ouais.
4: Parce que j'ai 20, je suis payé par l'heure. Donc, nous, donc je regarde mes patients, je regarde le cœur, je m'en vais. Mais le médecin général, lui, il va te regarder. Il va t'écouter. Tu vas lui parler de ta maison, de tes enfants. Il t'écoute parce qu'il veut pouvoir te cerner, connaître ce que tu es, te prendre dans ton entièreté D'accord. et pouvoir te soigner.
3: Docteur, voilà. Vous dites qu'on parle de médecin de famille. Est-ce que l'Ivoirien aujourd'hui a cette culture-là d'avoir un médecin de famille? C'est tous des blancs, de toute façon, des riches. Hein.
4: Il n'y a pas encore cette culture. Il y a certaines personnes qui ont cette culture, mais il y a d'autres qui n'en ont pas. Il y a plein, beaucoup de personnes qui n'ont pas cette culture, mais c'est ce qu'ils
3: doivent
4: faire.
3: Parce que financièrement aussi, c'est lourd aussi, docteur.
4: C'est pas aussi lourd que
3: c'est
4: ça.
3: C'est pas aussi lourd que ça.
4: Parce qu'avoir quelqu'un qui est toujours là pour toi, tu peux appeler quand à tout
3: même.
4: Moment.
3: Et pour ta famille,
4: oui,
3: pour tout le monde.
4: Qui peut te référer à quelqu'un, à un médecin qui est peut-être qui connaît, qui est mieux, avec qui vous allez échanger.
3: C'est vrai.
4: Et mieux te prendre en charge, non, ça ne coûte pas cher d'avoir un médecin généraliste, un médecin de famille. Moi, je conseille à toute la Côte d'Ivoire d'avoir un médecin généraliste, un médecin de famille qui va être là pour eux tout le temps et à tout moment.
3: D'accord. Docteur, finalement, votre association, sinon la société, là, c'est quoi vos actions?
4: Nos actions, on fait beaucoup de... formation continue.
3: D'accord.
4: Parce qu'il faut qu'on soit formé pour pouvoir prendre en charge les patients que nous venons, qui viennent vers nous. Parce que médecin généraliste, moi j'étais à l'hôpital général du Benjerville, je recevais au moins 250-280 patients par mois.
3: Wow.
4: Et c'est tout. Tu les reçois ORL, un pulmonaire, c'est tout. Si tu n'es pas formé, qu'est-ce que tu fais?
3: D'accord.
4: Voilà, donc nous sommes basés sur la formation continue. On veut former le personnel. On a déjà fait notre premier congrès qui a été le premier congrès de médecine générale en Afrique de l'Ouest. Ça, il faut le faire. En moins de 2 ans d'existence, on a fait ce congrès. Parce qu'on a la volonté. On a la volonté de transmettre ce qu'on a. Il n'est pas peut-être beaucoup, mais on veut que cette médecine, que la Côte d'Ivoire soit un pilier de la médecine dans la sous-région. Et ça passe par le médecin généraliste qui est la porte d'entrée, qui est le médecin de première ligne, de premier contact.
3: Tout à fait. Docteur, on a fini. Votre mot de fin pour conclure.
4: Pour conclure, j'aimerais vous dire merci. Merci pour cette lucarne, pour ce que vous faites pour la santé, pour la population. Et j'insiste, quand vous êtes malade, venez à l'hôpital.
3: Tout simplement.
4: Nous sommes là pour vous. Merci
3: Docteur
4: beaucoup.
3: Docteur Ncho Diane Christelle, épouse avocat, médecin généraliste et présidente de la CIMGEF, était avec nous aujourd'hui dans Forum Ivoire. On a parlé d'ulcères, de gastrite et de reflux, comment les prévenir et surtout comment les traiter. Merci beaucoup de nous avoir suivis. Restez sur Live Radio. Demain, avec le même plaisir et toujours sur Live Radio. Bye bye.
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1: 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Ok, je vais attendre que... 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
1: Au sommaire de cette édition, le vice-président de la République, Meslier Koné, a présidé le baptême et la sortie de promotion de l'Académie des Forces Armées. Sur le continent africain, au Cameroun, l'ambassade de France justifie le renforcement de la procédure pour l'attribution de visas étudiants. Et puis à l'international, aux États-Unis, le président Donald Trump accuse la Chine d'ingérence électorale et sème le doute à 3 mois des Mike Times. Merci d'être à l'écoute de Life Radio, place à votre point d'information. Bonsoir, fidèle auditeur. La cérémonie de Zambakro marque l'entrée en service de nouveaux officiers des forces armées ivoiriennes et symbolise le renforcement de la professionnalisation de l'armée. La présence du vice-président de la République, Tiémoko Meslier Koné, représentant le chef de l'État Alassane Ouattara, témoigne de l'importance stratégique accordée à la formation militaire. Le baptême de la promotion détermination met en avant les valeurs de courage, de discipline et de résilience, tandis que la sortie des médecins élèves officiers souligne le rôle essentiel du soutien sanitaire dans les missions de défense et de sécurité. Le député maire de Yopougon, Adama Bitogo, a invité les médias et créateurs de contenu à accompagner la couverture des préparatifs du 66e anniversaire de l'indépendance de la Côte d'Ivoire qui sera célébré le 7 août à Yopougon. Il a présenté le choix de la commune par le président Alassane Ouattara comme un honneur et une opportunité de valoriser ses atouts et son dynamisme. Dans l'actualité africaine, l'ambassade de France au Cameroun a répondu le jeudi 16 juillet aux critiques dénonçant le durcissement des modalités financières exigées pour la délivrance de visas étudiants. Lors d'une conférence de presse, l'ambassade a justifié ces restrictions par une augmentation importante du nombre de fraudes dans les dossiers présentés au campus France par les étudiants camerounais qui veulent étudier dans des écoles privées françaises. Le mardi dernier, plusieurs dizaines de personnes avaient dénoncé ce changement lors d'une manifestation devant l'ambassade à Yaoundé, la capitale. Ailleurs dans le monde, le président américain Donald Trump a dénoncé le jeudi 16 juillet des vulnérabilités choquantes dans le système électoral américain, pointant notamment la Chine du doigt. À 3 mois des élections de mi-mandat en novembre, le président a pris la parole en laissant planer à l'avance son intention de contester les résultats de ce scrutin crucial. Il a annoncé la déclassification de documents alors que les renseignements américains n'ont trouvé aucune preuve d'une ingérence chinoise. C'est la fin de ce journal. Merci de nous avoir suivis. Excellent week-end sur nos antennes. Et restez sur To Life.

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0: Allez, encore une fois, un autre rendez-vous sur Life Radio, l'émission Simulation. Le grand show, beaucoup, beaucoup d'énergie à distribuer, à ventiler ici à vous, nos auditeurs privilégiés de la bande FM du lundi au vendredi, 18-21. Nous sommes avec vous. Nous, c'est bel et bien la team show de choc Guy Pacom Somia, localisé sur la FM. Toujours, toujours un plaisir et un bonheur d'être en compagnie justement de Manu, du modérateur, justement, un modérateur qui nous prendra en cours. Voilà. Allez, Manu, bonsoir et bienvenue. Ça va?
1: Oui, ça va super bien. Ça va. Très, très, très, très bien. Tu le sais, aujourd'hui, c'est la der des der et c'est avec toujours un grand plaisir, même si on n'a pas envie de partir, qu'on vient faire cette émission. Et puis, comme Maud n'est pas là,
0: hein, c'est pas comme il n'est pas là, il nous prend au coup.
1: Hein. Comme il n'est pas là pour le moment, tu as dit qu'il nous prend
0: bon,
1: au coup.
0: Bon, vas-y, ouais, ouais.
1: Bon, vas-y, vas-y, vas-y.
0: Non, tu as dit que je te dis.
1: Non.
0: Bon, ok, il n'y a pas de. Il y a feuille. Vas-y, allez, là, on envoie une flèche musicale extraordinaire, c'est bien sûr. Extra Musica sur la radio, Extra Musica, justement, un Roga Roga qui sera avec nous dans le week-end de l'indépendance du Côte d'Ivoire. Ce sera du côté du millésime. On y sera Roga Roga, Extra Musica sur la radio.
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Ça. Ambiance de feu sur Life Radio pour les puristes amoureux de rumba. Nous avons un rendez-vous immanquable sur la FM, c'est bien sûr tous les mardis. Non, autant pour moi, tous les jeudis, voilà, tous les jeudis dès 20h. Y a Henri au rumba session sur Life Radio tous les jeudis 20h. Et les mardis, c'est rythme des Caraïbes sur la FM dès 20h. Et tous les vendredis, samedi, des mix très enlevés, mix DJ. Et les vendredis, c'est Sandinis qui s'installe. Et tous les dimanches, tous les amoureux de R&B, retro R&B seront sans servis, voilà. Life Radio, sélection musicale très enlevée. Et dans le grand show, jeudi, vendredi, il est avec nous, 18-20h. C'est bien sûr Mr. B. Mr. B doit boire un peu d'eau, voilà, il va boire un peu d'eau tout à l'heure et puis il va nous revenir en pleine forme. Attends, mais c'est mix.

0: Mobalibanda, CTH, Habib Tirinote, Jean-Claude Kakou.
1: Actuellement, quand même, monsieur branché, JCD, jeune cadre dynamique, voilà. On a chacun un coup de cœur en ce moment. J'ai deux coups de cœur, voilà. Ferré, c'est l'amour et à la suite, Wana Dance de Fali. Pour le plaisir de toutes les belles dames, femmes sculptées. Allez, on se reprend juste après ces deux titres. C'est l'amour de Ferré Gola et Wana Dance et Fali. Le grand show, vendredi, c'est la Dédédé. 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Docteur Siloué, Berger Josué Denis et Lichama.
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Allez, la famille, on est de grosse part aujourd'hui. Beaucoup, beaucoup de musique et vous aurez une grosse surprise dans cette émission. Notre invité d'aujourd'hui, franchement, nous vient spécialement du mondial. Voilà, il fait un break ici à Abidjan pour la suite, justement, de ce mondial avant la grande finale. Il sera avec nous ce soir. Ne décrochez pas. On se fait une petite pause et on se reprend juste derrière. Vous aurez encore à vous délecter, justement, de la belle nouveauté de Révolution en collaboration avec CNN Aliga sur la radio. C'est bien sûr live radio que vous suivez l'émission. C'est le grand show.

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0: Elisa, très très belle trouvaille musicale by Révolution, belle nouveauté. Les garçons sont gonflés à bloc afin de vous offrir le nec plus ultra en thème de musique. Ils ont révolutionné le Zouglou. Révolution promettait Isso, Saïsa, Isokora. Bientôt sur des grandes scènes, Paris d'ici et d'ailleurs. Allez, les nouvelles du pays, toujours on doit citer Paris, ici, c'est maintenant.
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2: Bonsoir, ça va, bonne arrivée.
0: Bonsoir, ça va, bonne arrivée sur Life Radio, bonne arrivée dans le grand show, bonne arrivée au modérateur. Bonsoir, mon frère, ça va, ça se passe.
3: Bonsoir, Guy, pas comme soumien. Voilà.
0: Ouais. Ce soir, il n'y a pas de proverbe, c'est vendredi, il y en a assez là.
3: Il peut en avoir.
0: Attention.
4: Bah, vas-y, ouais,
3: il peut en avoir.
4: J'ai emboîté le bar, mais on m'a appelé que tu
3: Ok, d'accord, on y va. Il n'y a pas Ramba qui est plus Ramba qui Ramba.
0: Jean Ramba Junior.
3: Non, non, il n'y a pas Ramba qui est plus Ramba qui Ramba. Parce que Ramba, c'est Ramba.
0: Attention, ah ok.
3: Tous les Rambas sont Rambas.
0: Ramba c'est Ramba. Que ce soit une petite échelle.
4: Problème,
0: que ce soit une ouais. petite échelle. Si c'est un petit Ramba ou un grand Ramba,
3: c'est Ramba.
0: C'est Ramba.
4: Ah, il n'y a pas de problème.
0: Exactement.
4: C'est pas le truc en Yombié.
3: Chacun
4: problème
3: est
4: problème.
3: Ouais,
4: bon, écoutez,
0: on va y aller pour les news.
4: Ce week-end et surtout pendant ce mois, il y aura pas de problème. Ça sera plutôt la fête et ça sera la bonne humeur avec nos artistes parce que vous le savez très bien, c'est le rendez-vous de grands événements chaque vendredi ici dans le Grand Show. Mm-hmm. On va commencer demain. Voilà, demain. Demain, c'est demain. Il n'y a pas demain qui est demain que demain. Chaque demain est demain. Et demain, ça sera le concert de la team de Poi à l'esplanade du Palais de la Culture. Un événement immanquable. Franchement, okay. Un événement à ne pas rater. Ne vous faites pas raconter cet événement-là. Quand on parle de la team de Poi, vous le savez déjà, c'est Rena Barakissa, c'est Kadyrov, c'est deux jeunes qui ont réussi à maintenir en haleine le mouvement, le showbiz, le coupé décalé, à valoriser surtout le Biama en Côte d'Ivoire. Et ils seront sur la scène de l'esplanade du Palais de la Culture demain, 18 juillet. Prenez vos tickets, c'est 5 000, 10 000 et 20 000. Voilà, VVIP. Voilà. Ça sera demain pour la team de Poi, la population de York City, la population d'ici et d'ailleurs. N'hésitez pas à y aller parce que le show sera chaud. Voilà. Et

0: On a également TRK. Mmh. TRK qui sera en concert le 18 juillet au Sofitel. Voilà, il va donner également un show mémorable. On sait qu'il s'est il s'est inséré dans ce tissu du showbiz ivoirien depuis un bon moment. C'est une personne qui réussit à faire l'actualité, qui réussit à proposer des titres à succès. Et il est en pleine ascension. C'est le moment d'aller le soutenir, de soutenir son mouvement, de lui montrer qu'il a sa place dans le milieu à travers ce concert-là. Excusez-moi. À travers ce concert-là, et ça sera le 18 juillet au Sofitel Hôtel Ivoire. Là, on bascule maintenant sur la Team Paya. On le sait, la Team Paya, ils ont apporté, mais tellement. Franchement, c'est un mouvement
1: ils
0: qu'on
1: ont apporté
0: aime tous.
1: Le Paya.
0: Merci. On dit Dieu ordonna à la Team de payer.
1: Et la c'est ainsi que la Team Paya.
0: Et ils ont payé, franchement. Et normalement, le concert, c'est le 31, c'est sur 2 jours. Donc, il y aura le 31, il y aura également le 1er. Le 31, c'est au Sofitel Hôtel Ivoire. Le 1er, c'est au Palais de la Culture. Le 31 aura toujours lieu, donc le concert du 31 aura toujours lieu. Celui du 1er au Palais a été reporté pour décembre. Donc, voilà, si vous avez eu l'intention d'y aller le 1er, sachez que vous pouvez garder votre argent pour les tickets de décembre. Vous pouvez garder aussi les tickets qui ont été achetés pour décembre parce que ça aura quand même lieu, bien que la date ait été reportée. Voilà. Et puis, on va parler également de Dopplime qui aura son concert.
2: C'est Dopplime ou bien Dopplime?
0: C'est le Dop qui aura son concert le 25 juillet au Parc des Expositions. Tous les 5 fruits et légumes seront là, on le sait. Tous les petits lattés, les wesh, les tacaptés ou quoi. Les papas, écoute, je vais en France, je ne vais plus en Angleterre, ils seront là-bas.
2: Non, mais après, vous ne pouvez pas exclure les autres, tout le monde y sera. Non,
1: papa, tu sors de ma chambre, s'il te plaît. Hey, c'est un nœud.
0: Ah, bobo.
1: Nous, mais où est la chambre?
0: Sors de ma chambre.
1: Tu dors, ça va bien. Toi-même, on te dit dehors.
2: Bon, la suite.
0: Oui, ce sera ça. Après, il y aura également en août, mais ça, c'est en août, quoi. C'est plus dans le mois de juillet. Il y aura Excel qui sera en concert. On aura le temps d'en parler. Mais pour ce qui est du mois de juillet, voilà, ça sera TRK en concert le 18 au Sofitel. Ça sera également la Team de Poi à l'Esplanade du Palais de la Culture. Ça sera Dopplime le 25 juillet au Parc des Expositions, et ça sera surtout la team Paya, le 31 au Sofitel, et pour le deuxième jour du concert reporté en décembre. On aura la date très bientôt.
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2: Nuku, Dupi, Samo, Zagba, Balèze Touma, Oro Balèze, Touma Léoué. Allez, oui, comme on l'a dit, Manu, le 31 juillet, gros concert sur l'Hôtel Ivoire d'Abidjan, avec les 4 garçons en live, avec toutes ces guest stars, tous ces invités privilégiés. Et la deuxième date prévue pour le 19 décembre, Esplanade Palais de la Culture.

Alors on nous voit pris vendredi sur prochain du côté du Sofitel Hôtel Ivoire avec la team PEA pour un gros concert après avoir monté une très belle tournée européenne et également quelques pays africains. On retourne en Côte d'Ivoire après 3 ans de succès, voilà, de constance dans la musique ivoirienne et africaine. Gros concert Sofitel Hôtel Ivoire d'Abidjan 31 juillet prochain, voilà. Et deuxième concert 19 décembre, Esplanade Palais Lecture d'Abidjan. Ils nous donnent rendez-vous le 2 août au Parc des Expositions Excel.

Excellent concert le 2 août au prochain Parc des Expositions d'Abidjan. On aura de nombreux guests, de nombreux guests, notamment Larissa Do, Colombo Merveille, Rico Hamadj le Conquérant. Beaucoup des stars du gospel seront avec Excel du côté du Parc des Expositions d'Abidjan pour son concert du 2 août au grand retour de l'artiste Excel. Également Rico Hamadj à qui on souhaite un heureux événement pour ce week-end. Heureux événement très cher frère, sois béni infiniment. Rico Hamadj le Conquérant.

0: 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C'est... Mr. B.
1: Cherche mon nom. 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
0: Allez, le bonjour à Manu, Manu, Manu. Depuis la programmation, la production de Live TV. Ça Manu.
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Il est déchaîné. Apparemment, il a mangé les gâteaux de Esther Oblé. Mr. B. Esther, on peut jamais compter sur elle. Quand tu comptes sur elle, elle n'en voit pas. 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Modérateur, le modérateur, Manu, Mr. B. Vous entrez comme ça dans le studio, comme ça?

0: il a déchaîné. Hey, il a commencé à gonfler ses épaules maintenant. Mr. B. Attention, on a décroché pour une petite pause et on se reprend juste derrière pour le plaisir de Erika.
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0: En décembre, on sera à Dakar. Ah, Latissa. Tout feu, tout flamme. Bravo, bravo, bravo. Bravo à toute l'équipe de production du WAM pour la toute dernière, dénommée le grand WAM, Willy Dombo, a.k.a. et toute l'équipe de production. Bravo à vous, les gars. Good job. Chic, joli, c'est top. Bravo, bravo. Et remerciement spécial au Palais de la Culture d'Abidjan. Monsieur le directeur général, Koné Dodo, à l'écoute de la jeunesse africaine et ivoirienne particulièrement. Monsieur Koné Dodo, Monsieur Brou. Miss Obi.

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0: Bon, et Manu, ça va, tu es avec moi là?
1: Bien sûr, je suis là.
0: Il n'y a pas de souci.
1: J'ai toujours été là.
0: D'accord, c'est bon. Allez, modérateur, c'est bon, t'as capté ou pas?
2: Ouais, j'ai capté.
0: C'est bon, là, on peut
2: ouais,
0: faire.
2: C'est tranquille.
0: C'est tranquille, c'est pépé.
2: Ouais, c'est posé, ouais, c'est
0: ouais, ouais.
1: T'as capté ou pas?
0: D'accord, donc on peut se permettre un petit récap des sujets de la semaine là?
2: Tranquillement.
0: Ouais, et puis inviter
2: les deux belles demoiselles.
0: Ah, moi, j'ai pas dit belles, c'est toi, t'as dit
2: belles. Elles sont belles.
0: Et puis
2: inviter
0: les deux demoiselles là, nous rejoindre pour discuter un peu, les gens parler un peu, tu vois?
2: Ouais.
0: C'est bon, t'es bon avec ça?
2: Tranquille, validé.
0: Attention, vas-y, ok. D'accord, c'est carré à la wesh.
2: Ouais.
0: Maintenant, toi, tu dis, c'est pas grave, quoi.
1: T'as validé, là, ma vérité.
0: Le validé a validé. Toi, tu es validé.
1: C'est validé, wesh. Attention. Je crois, wesh.
0: 5 fruits, 5 légumes.
1: Attention.
0: Oh, papa, sort de ma chambre.
1: Sors de ma chambre, père.
0: Ben, tu te dis de la façon comme je suis vénère, là, je vais plus à Londres. J'irai plutôt à New York City pour les vacances. Voilà.
2: Les trucs d'être debout.
0: Attention. Ok, allez, la famille, on se prend maintenant 27 225 49 880 27 22 54 98 80, voilà, pour les sujets, les récaps, enfin le récap de la semaine. Attention, là c'est vendredi, on dirait qu'on est pressé de, enfin bref, allez, c'est le sujet, c'est maintenant
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0: Allez, voilà, comme tous les vendredis, nous avons la parole, vous avez la parole, vous le savez, et ça se passe comme ça. Oh là, c'est comme ça, voilà. Belle ambiance dans le grand show, c'est tout ça, le show de la radio, et c'est franchement hyper agréable de nous écouter dans votre voiture pour la descente comme ça, ou dans les supérettes des supermarchés un peu partout, dans les supérettes des supermarchés, dans les supérettes des stations, voilà, dans les différents grains, au TK, au quartier, voilà, ou dans le creux de vos oreilles, à travers, voilà, votre kit oreillette. Franchement, merci d'apprécier le grand show. Également, il faut le rappeler pour kiffer et vivre cette belle ambiance radiophonique de manière télévisible. C'est tous les jours à 9h sur Live TV, à 9h sur Live TV et 15h, 9h, 15h sur Live TV. Vous avez la possibilité de kiffer la belle ambiance, l'énergie positive. C'est ça, non, l'énergie? La belle énergie ici, l'ambiance, l'harmonie, les taquineries, les attachements également, voilà, tous les micros sont ouverts.
1: J'ignorais que Modérate était aussi galant.
0: Aussi galant, moi, non, mais lui, non, il a fait une école professionnelle, il a fait de grandes écoles, voilà. C'est validé, c'est validé. T'as capté. Il a fait physique, chimie, carré, biologie, voilà, donc il connaît la femme, il sait prendre soin de sa femme.
2: J'ai même fait SVT.
0: Attention.
2: Voilà, j'ai fait les sciences de la vie et de la terre.
0: C'est tout ça, là, on a mis ensemble pour dire que tu as fait biologie, physique, chimie.
1: Non, mais lui à côté, là, tu as fait beaucoup.
2: Non, mais en fait, quand c'est biologie, c'est trop.
0: Comme ça.
1: Que ça soit validé, tu vois.
0: Faut rappeler qu'il est originaire de Kamea, Yamoussoukro. C'est un baoulé, ouais. Et ce soir, il est en tout noir. C'est un vendredi. Franchement,
2: et c'est la semaine des gens de Yamoussoukro.
0: Effectivement, j'aime bien la couleur noire. Et je pense que la semaine prochaine, toute la semaine, je serai en noir pour la dédé. Enfin, bref, d'accord. De toute façon, faut rappeler que. Faut rappeler, on sait jamais, en plein coup, tu vois, ouais, petite note de service.
2: Forcément.
0: On sait jamais. Bah, faut le rappeler, on sera en compagnie de Lamine Yamal de Yamoussoukro, voilà, qui sera avec nous. Un frère de sang, c'est Baoulé aussi, vous voyez déjà.
1: Oui, et,
0: comme le modérateur, voilà. Allez, on va y aller avec les sujets évoqués durant cette semaine.
2: Voilà. Déjà, on va commencer par le sujet du lundi qui dit. Quel bilan faites-vous de la participation des équipes africaines au mondial?
1: On est dans ton sang. Attention.
2: Sujet du mardi, les jobs de vacances, pour ou contre.
0: Mm-hmm.
2: Mercredi, exiger qu'un repéro contribue aux dépenses pendant les sorties d'État.
0: Mais c'est
1: un repérochisme.
0: Et puis
2: Et pour terminer, rester en contact avec son ex pour le bien-être des enfants malgré qu'on est séparés.
0: Super, ça sera super chic, Allez les filles, moi, comme je suis décalé, vous le savez, je vais faire, on va tout ramasser. On part avec rester en contact avec son ex pour le bien-être des enfants que vous avez eu ensemble. Vous êtes pour ou contre ce désastre de fête là? Hier, on a évoqué le sujet ici justement avec Angelo Kabila. Voilà vos avis. Nous sommes avec Kenza. Voilà, Kenza, bonsoir, bienvenue.
3: Merci.
2: Waouh.
0: Kenza, attention.
2: La voix de Kenza.
0: Kenza, faut pas être timide. Mais Kenza, voilà, très bien. Kenza, bonsoir, bienvenue. Merci. Erika, bonsoir, bienvenue. Merci.
1: Oui, bonsoir la team.
0: Ouais, merci la teamesse. Merci d'être avec nous. Allez les filles, c'est quoi vos avis là-dessus? Rester en contact avec son ex pour le bien-être, pour l'équilibre de l'enfant, vous êtes pour ou contre? Kenza.
3: Je dirais que je suis pour. Parce que normalement, les enfants, ils doivent rester auprès de leurs deux parents.
0: Ok. Okay.
3: Après, même si les parents, ils ne sont plus ensemble.
1: Ah, vas-y.
2: Lâche-toi.
0: Oui, même si les parents, ils ne sont plus ensemble.
3: Franchement, pour ne pas affecter le mental des enfants.
0: Effectivement.
3: Ils doivent faire des efforts. Ne pas que les enfants sont un peu là à distance.
0: Ouais, il faut une bonne communication autour et tout ça.
3: Voilà. Exactement. Parce que. Franchement, les foyers recomposés, c'est chaud.
0: Ouais, c'est compliqué, ouais.
3: Très compliqué.
0: D'accord. Erika.
2: Ok.
1: Si Kenza t'a demandé l'argent que tu lui as pas donné, c'est que tu l'aimes pas.
0: Mais toi, t'as tout vu là. Tu peux pas dire non, demander un service, c'est que demander de l'argent. Toi, tu de l'argent sur moi.
1: Mais ça,
0: oui, Erika, vas-y.
1: Tu veux me coller des faux trucs.
0: Attention, désolé, bon jeu d'école. Oui, Erika.
4: Moi, je rejoins Kenza sur ce qu'elle a dit parce que.
1: Vas-y.
0: Non, c'est pas nous, c'est concerné, tu es habitué là.
4: Elle a dit parce que, effectivement, c'est très important, peu importe la relation que les parents ils ont. C'est-à-dire, même si ça va plus à cause des enfants, il faut trouver un équilibre parfait pour que les enfants puissent grandir en harmonie et tout. Parce qu'après, ça crée des traumatismes émotionnels. Et franchement, après, ça crée une instabilité émotionnelle et ça devient plein de choses à l'âge adulte. Donc franchement, je pense que ça, aux parents de faire un très gros effort, malgré
0: pour rester en connexion, pour l'équilibre des enfants.
4: Exactement.
0: D'accord, super. Allez, on va poursuivre avec la gente féminine, justement, à l'honneur ce soir.
1: Oui, Manu. Hier, j'avais dit le père, c'est le repère de l'enfant. Et la mère, c'est le remède de l'enfant.
2: Et à l'âme là maintenant.
1: Ah, mais non, bah, attention, c'est validé.
0: Elle a l'école comme toi.
1: C'est validé.
2: Ouais, c'était ma voisine.
1: Moi, j'étais première.
0: Attention, c'est ta voisine là ?
2: Ouais, ma voisine.
1: J'ai toujours été première de ma classe.
2: Oui, première. Vas-y, développe. Ça, c'est au premier bain.
1: Il y a un peu. Donc, comme naturellement, je pense qu'il n'y a rien de plus normal qu'un enfant soit avec ses parents. Mm-hmm. Après, les circonstances de la vie pourraient faire que, malheureusement, les parents ne soient pas ensemble. Mais c'est tout à fait logique qu'ils puissent rester en contact pour l'équilibre, pour le bien-être de l'enfant en question.
2: Oui.
1: C'est vrai que parfois, certaines circonstances, certaines conditions, certains faits qui pourraient faire que la mère décide de ne pas garder l'enfant en contact avec son père, comme j'ai dit la dernière fois, hier, Mais ça reste des situations très spécifiques, quoi. Voilà. Sinon, logiquement et normalement, pour l'équilibre d'un enfant, la mère et le père devraient rester en contact. Et rester en contact, c'est peu de le dire. Devraient avoir des activités ensemble. Mm-hmm. C'est très important. Je pense que si tu sais faire la part des choses et que tu veux le bonheur de ton enfant, si tu priorises ton enfant, ça ne te dérangerait pas aujourd'hui d'aller au cinéma avec ton ex et l'enfant en question. Parce que ça reste
0: mais au cinéma, toi t'as pas choisi une autre activité qu'au cinéma.
1: Non, c'est une activité.
2: Si vous regardez un film amoureux, c'est un film de réconciliation. Est-ce que ça va pas mettre en péril ton nouveau couple?
1: Ça reste une activité comme toute
0: d'accord,
1: autre. Il y a beaucoup de parents qui sont assez ouverts d'esprit, qui arrivent à faire la part des choses. Non, ça n'a rien à voir. Il y a des relations, on ne revient plus dedans.
0: D'accord, mais il y a des relations aussi où vous ne vous êtes pas bien laissé.
1: C'est qu'on
0: n'était
1: pas partis.
0: Et genre, par orgueil ou arrogance, ou je ne sais pas quoi, tous les mots que...
2: Les jeunes n'en disent combien pas.
0: Il veut parler un peu.
2: Il peut parler beaucoup.
0: Je ne vais pas oublier.
2: Non, en fait, je complète, je ne te coupe pas.
1: Il est bien accompagné, là.
2: Voilà, je t'accompagne.
1: C'est validé, ouais.
0: C'est bon, vas-y.
2: Ah, tu donnes mon avis ?
0: Oui,
2: vas-y. Ok, d'accord. Tu sais, la dernière fois, j'ai assisté à une causerie quelque part.
0: Ok.
2: Le gars il a dragué une nouvelle go et tout. Il devait se mettre en couple. Mm-hmm. Et il découvre que la femme a 4 enfants.
0: Oh.
2: Donc, il veut plus. Donc, ses amis lui disent non, c'est pas grave et tout.
0: C'est un humoriste, il est comédien. Ouais.
2: C'est pas grave et tout, machin et tout. Non, tu peux prendre les enfants, tu peux les éduquer comme tes enfants. Le gars dit champion.
0: Mm-hmm.
2: Il dit chef femme pour me marier. Il n'est pas des chefs famille d'accueil.
0: Donc, attention.
2: Juste pour vous dire que si l'homme, le père de l'enfant, n'est pas là, le père des enfants ou bien de l'enfant n'est pas là pour prendre en charge ses enfants, c'est pas forcé ou bien c'est pas sûr que le nouveau conjoint va prendre soin des enfants.
0: Mm-hmm.
2: Donc le père doit être là. Mm-hmm. Maintenant, rester en contact avec son ex, c'est pas mauvais, mais ça doit rester juste pour les enfants.
0: Dans un vrai canevas.
2: Mais s'il doit avoir des limites,
0: ça doit pas
2: dépasser ces limites-là. Parce qu'une fois que ça dépasse ces limites, tu vas commencer à mettre en péril ou bien le couple de l'autre.
0: Mm-hmm.
2: C'est-à-dire, si la femme elle s'est remariée ou bien elle est en couple avec une nouvelle personne, tu vas mettre la discorde dans leur couple,
0: dans
2: pas
0: leur
2: couple pour rien. Tu vois, non? Voilà, donc il faut rester là pour surveiller les enfants et tout. Maintenant, si tu vois que le conjoint il est toxique, garde tes enfants carrément.
1: Ouais, c'est ça.
0: D'accord.
1: Après, le vrai problème, c'est la toxicité de la personne en face. Parce que si tu as affaire à une personne qui ne pourra pas apporter l'équilibre dont il faut à ton enfant, naturellement, ça peut se comprendre que tu puisses l'éloigner de l'enfant. Tu vois.
0: Ça.
1: Si c'est une personne qui pourra déstabiliser émotionnellement ton enfant, écoutez, à part l'argent, il y a autre chose qui rentre en ligne de compte.
0: D'accord,
1: oui,
0: c'est bien carré.
1: À ce moment-là, voilà quoi, c'est
0: allô
1: validé quoi.
0: Ouais, c'est validé, merci. Allô. Allô. Allô.
5: Oui, allô, bonsoir la team.
0: Oui, bonsoir mon frérot, ça va bien, ça se passe, ça va, c'est carré, ça va, tranquille, pépé, bon week-end.
5: Oui, ça va, Dieu merci.
0: Mais Joe, c'est quoi, t'es pas en jaillot, mais c'est vendredi là, vendredi c'est début de week-end. Oui, si ça va, tranquille, là, tu vois, belle énergie par ici. Hein.
5: Vraiment, j'ai remarqué ça.
0: T'as remarqué, non, et puis tu entends les voix des Erika, des Kenza, tout ça. Manu aussi, elle a embelli encore sa voix davantage.
5: Ouais, et puis son opinion concernant le sujet. En tout cas, je viens soutenir son avis.
0: D'accord. Ah,
5: je suis parfaitement d'accord avec elle.
0: Avec Manu, d'accord. Super. Mais du coup, oui, tu étais d'accord avec elle. Est-ce que tu as quelques éléments à rajouter là-dessus?
5: Moi, je pense que déjà, même quand vous êtes conjoint et que vous avez eu un enfant déjà, quoi qu'on soit, ce qui pourrait arriver, vous allez forcément vous vous revoir, le bien-être de l'enfant. Donc, du coup, il n'y a pas lieu d'interdire là ou bien... Mais avec comment on appelle ça, les commodités qui vont avec.
0: Okay.
5: C'est-à-dire que ce n'est pas que ça enfreint la nouvelle relation. Il faudrait aussi que les deux conjoints savent...
0: Sachent baliser, je veux dire, les échanges, c'est ça, les rencontres et tout ça.
5: Exactement, exactement. Ou soit trouver un endroit neutre, peut-être chez la grand-mère de l'enfant, ou bien chez la tante, voilà, pour que, bon, l'enfant puisse voir son papa ou sa maman.
0: Super, d'accord. Mais c'est quoi le nom du frère au téléphone? Et il nous appelle d'où?
5: C'est Wissou Serge, je vous appelle de Port-Boué, Gonzac.
0: Mr. Serge, depuis Port-Boué, la belle cité, allez, on salue tout le TK là-bas et bon week-end, ne décrochez pas toujours.
5: J'ai voulu vous dire un truc là, je ne sais pas si vous me permettez.
0: Oui, vas-y, attention.
5: Bon, pendant l'émission, avant même que l'émission ne commence, il y a votre générique là qui passe. Je ne sais pas si c'est
0: Agnama. C'est pas Agnama.
5: Donc spécialement vendredi là, si vous pouvez passer au moins après le générique la musique là, celui des suspendus.
1: J'aime les faux, oui, toi là.
0: Ah, les suspendus, Mr. B, là, t'inquiète pas, dès qu'on démarre la seconde, on va lancer ça. C'est-à-dire, faut enchaîner maintenant. Tu me connais, tu sais ce que j'aime, vrai, depuis pas, oui, Serge.
5: En
0: musique des suspendus, pépélé, et puis en même temps, pilé. Je te vois venir un peu. Jean, tu aimes bien ce qu'il a fait, quoi.
5: Voilà, j'aime ça.
0: Il n'y a pas de raison. Soit saluer.
5: Je ne connais pas votre localisation, sinon je vous envoie des bulles.
1: C'est au golf.
0: Mais ça l'arrivée au golf ici.
1: Après l'ambassade des États-Unis. Des bulles.
0: Après,
1: des bulles
0: même.
1: Ah, tu es un bon gars.
0: Après l'ambassade des États-Unis. Tu as fait Manu, il ne sera pas concentré. Après l'ambassade des États-Unis, Maroc, là, on est juste à côté.
2: Ouais.
0: Non, tu tapes dans ton VTC là, ou bien sur
2: Live TV.
0: Sur le map là. Tu tapes sur le map là, on dit qu'on map sur le map là, tu tapes Live TV, ça t'envoie direct and straight and straight and direct and direct.
5: Ça marche, ça.
0: Allez, on ensemble mon champion, vas-y, allez, merci d'avoir appelé. Allez, voilà, qui avait la parole? Tout le monde en parlait, je pense.
2: Ouais, tout le monde en parlait.
1: En fait, tu sais pourquoi j'ai dit il aime les faux ways? Je pensais qu'il voulait qu'on fasse passer Abchapa jusqu'en... Oh. J'ai pas compris qu'il voulait d'autres sons.
0: Allez, non, il n'y a pas de souci. Vas-y, modérateur, on va y aller pour le prochain sujet.
2: Oui, le prochain sujet parle des jobs de vacances. Ou bien le premier sujet de...
0: Les jobs de vacances, vas-y. Les filles, vous êtes pour ou contre les jobs de vacances?
3: Je suis pour les jobs de vacances, parce que en tant qu'étudiante, si j'ai obtenu un job de vacances, ça peut me permettre de faire des petites courses pour la rentrée, ça peut me permettre d'épargner, c'est-à-dire pour faciliter la tâche à mes parents.
0: Okay.
3: En début de rentrée scolaire, c'est-à-dire moi-même gérer
0: un certain nombre de lignes de dépenses. Ouais.
3: Donc je suis pour le job de vacances.
0: Super, Erika, et toi, les vacances, c'est pour s'amuser, c'est pour enjoy, pour voyager, pour se divertir, mon chien, qu'est-ce que t'en penses? Est-ce que là, il faut venir placer un job là?
4: Oui, pourquoi pas, parce que déjà, ça permet de se former, de garder la main, c'est-à-dire de ne pas être trop flemmard, donc je pense que c'est très bénéfique, et aussi, ça te permet d'avoir des sous, donc oui, aussi pour les jobs de vacances.
0: D'accord, super, modérateur. Ouais. Manu.
1: Ouais, à travers les jobs de vacances, tu peux facilement pénétrer le marché entrepreneurial. Tu peux vraiment connaître les réalités des entreprises et de l'entrepreneuriat en même temps. Donc, je pense que c'est très bénéfique pour la jeunesse. C'est très bénéfique pour une personne. Sauf que faudrait que ça puisse te servir à toi. Donc, c'est un job que tu dois faire pour toi-même, pour tes besoins, mais pas dans l'optique
0: avec
1: contrainte ou bien dans l'optique de subvenir aux besoins de quiconque. Voilà.
0: D'accord, super. Merci Manu pour le fait que tu sois succincte pour la première fois. Modérateur, toi aussi, essaie de suivre l'exemple de Manu.
2: Voilà, je vais suivre son exemple. Sauf que le job des vacances de nos jours, c'est de l'exploitation, tu vois.
0: L'exploitation.
2: Oui, de nos jours, parce qu'on te dit, tu es agent commercial, on te fait marcher de pouvoir pas bouer, tes volets sortent.
0: Il revient encore.
2: Tu vois, tu es bien musclé là, et puis on va t'étendre 1500 la journée, tu vois. Et c'est fatigant.
0: Tu n'es pas pour.
2: Non, je ne suis pas pour, parce qu'après, ça fatigue. Et les vacances sont faites pour se reposer.
0: D'accord.
2: Si moi, j'ai un job de vacances qui me permet au moins de récolter, je dis n'importe quoi, je dis peut-être 100 000 sur le mois, c'est bon. Je sais qu'avec 100 000, je peux prendre 50 000 au moins pour payer mes effets.
0: Là, là tu es salarié
2: voilà,
0: en même temps.
2: Ouais. Voilà. Mm-hmm. Mais venir faire un job qui va encore plus me fatiguer, ça, alors qu'à la rentrée, je vais encore plus me fatiguer, c'est pas la peine.
0: D'accord, super. Voilà. C'est bien carré. Merci beaucoup.
2: Aux enfants d'être libres.
0: Super. Merci beaucoup, monsieur le modérateur. Allez, merci au modérateur, à Kenza, à Madu et à Erika pour vos différents avis. Également à nos auditeurs, 2725-49-880. Dès l'entame de la seconde heure, nous allons boucler les deux derniers sujets et derrière. On aura une belle ambiance dans cette émission, toujours à travers les mix et les remix, les scratch de Mr. B, DJ, et il va nous rejoindre bientôt, notre invité, un gros monsieur, voilà, de la sphère footballistique mondiale, c'est bien sûr Lamine Yamal de Yamoussoukro qui sera avec nous tout à l'heure. Allez, la famille, ne décrochez pas, on se reprend à 19h.
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0: Ah, Serge, l'auditeur depuis Port-Boué, il dit pour les vendredis, il faudrait que notre bed générique et tout ça change et que ça devienne suspendu. Il n'y a pas de souci, on va en tenir compte pour la suite de l'émission. Aujourd'hui, c'est vendredi, malheureusement. Peut-être vendredi prochain. Voilà. Allez, deuxième heure de ce tout dernier numéro de cette belle semaine qui s'achève voilà, sur Life Radio, qui concerne le grand show. On est heureux de recevoir nos consoeurs, enfin, de la direction commerciale, voilà, Kenza et Erika, voilà, avec nous ce soir. Toujours au contrôle, le modérateur et Manu, voilà, Guy Pacam Soumian, localisé sur la FM. Allez, on poursuit notre parade de discussion, de causerie, de contradiction au 27 225 49 880 également, sur la page Facebook de Life Radio et sur www.liferadio.ci pour toutes les personnes qui nous écoutent de par le monde, voilà, Paris, Montréal, Toronto, également Madrid et Philadelphie, pourquoi pas, ouais, il y a qui là-bas, il y a qui là-bas. Bon, bref, ok, allez, on va y aller pour les prochains sujets, voilà, on va y aller. Ah, Philadelphie, un mot.
1: Ouais.
0: Comment ça s'appelle?
1: Yoda le bon.
0: Yoda le bon, ouais.
1: Bon, ok, d'accord. Le sujet attention. Du lundi. Quel bilan faites-vous de la participation des équipes africaines au mondial?
0: Quel bilan faites-vous, les filles, Manu?
2: Un bilan qui est très négatif.
0: Attention.
1: Ah bon? Prêt?
2: Aïe.
1: Ah, ok.
2: C'est négatif, quand même. Non, mais je l'ai dit, je pense que. Le problème ici en Afrique avec les Africains, c'est qu'on aime bien se contenter de « on aurait pu », alors que ça ne suffit pas.
1: Ouais.
2: Faut qu'on gagne, faut qu'on revienne avec le trophée, faut qu'on ait le succès. Ou bien faut qu'on gagne dignement, ou bien pardon, qu'on reparte de la compétition dignement. Mmh. On a vu le Cap-Vert. Personne ne peut dire qu'ils n'ont pas joué avec le cœur. Ouais. Je pense que quoi qu'il arrive, on dira ça c'était pas fait pour eux.
1: Oui.
2: Tu vois un peu ce que je veux dire. Mais quand tu vois l'Ivoirien et la Côte d'Ivoire jouer, il y a toujours des le coach aurait dû faire ça, le coach n'a pas fait ci, telle personne n'a pas bien joué. Parce qu'on se rend compte qu'il y a eu trop de laisser-aller dans le jeu en question. Mmh. Moi, je pense qu'on peut mieux faire, mais on ne doit pas aussi se contenter de ce qu'on a eu à faire déjà. Il y a un problème psychologique, hein. Il y a un problème à notre niveau aussi de faut que les gens puissent comprendre que quand ils partent en compétition, c'est pour tout gagner.
0: Ouais.
2: On va pas en se disant non, on met telle personne sur le banc de touche en attendant que, parce que demain il y a un match. On joue le tout pour tout, on joue tout ce qu'on a.
0: Ça a été pareil pour l'équipe de France.
2: Justement,
0: pourquoi ils ont laissé N'Golo Kanté sur le banc?
1: Mais Kanté n'a même pas
2: joué
1: ce match.
2: Parce que tu te dis certainement que pour le prochain match, cette personne va venir. Alors que tu ne sais même pas s'il y aura un prochain match.
0: Ouais.
2: Donc la vraie vérité, c'est qu'on doit être en mesure de donner tous nos meilleurs joueurs et de pouvoir faire de bons remplacements. Il faut qu'on ait une belle lecture du jeu. Et c'est pas ce qu'on fait. Et puis non, sinon joueurs, ils partent, on voit qu'ils sont très performants, mais toujours à la dernière minute, ils reviennent. Mais pourquoi tous les joueurs africains ou toutes les équipes reviennent à la dernière minute? Il y a un problème, en fait.
0: Voilà, à la dernière minute, tu veux dire, je dis...
2: 86e, 90e, on mène toujours
0: le cas. À la fin du match, toujours...
1: les Anglais aussi,
0: ils nous font plier, voilà. Allez, oui, Erika, même si vous n'êtes pas trop football, vous avez suivi au moins l'actu footballistique, la Coupe du Monde, surtout la participation des équipes africaines, de manière générale, ou bien particulièrement la Côte d'Ivoire.
3: Franchement, jusqu'à présent, mon cœur saigne trop, donc j'ai pas fait le résumé de ça. Pour la défaite de mon pays, ça me fait tellement mal.
0: Yako.
3: Franchement, donc je sais pas quoi dire.
0: Erika, et toi?
4: Non, moi, effectivement, je suis pas très football, mais pour ma part, je trouve que les équipes africaines se sont très bien débrouillées, pardon. Donc franchement, il y a quand même du mérite. Donc félicitations à toutes les équipes africaines.
0: Félicitations aux équipes africaines. D'accord, super, merci.
1: Ok, d'accord. Tu sais, on ne va pas se débrouiller jusqu'à la fin du monde. Depuis l'année dernière.
0: Les équipes africaines se débrouillent.
1: On s'est toujours débrouillé. Il est temps maintenant qu'on passe à la concrétisation.
2: C'est très important.
1: Voilà, moi je me dis que, comme Manu l'a dit tout à l'heure, je me dis que quand on va à un combat, ou bien
0: gagner,
1: à une bataille, ou bien un duel, c'est pour gagner. On ne va pas pour faire à peu près.
0: Ouais.
1: On doit jouer comme si c'était la dernière fois de notre vie qu'on jouait au foot. Tu vois, parce que quand tu. C'est parce que l'Allemagne est tombée. Sinon, avant l'Allemagne, tant que le match n'est pas fini, et ils marquent seulement, ils s'en vont, ils n'ont pas le temps. Et le Brésil était pareil. Bon, aujourd'hui,
0: Du coup, ils ont été tenus en échec par une bonne équipe, malgré cette belle défaite de la Côte d'Ivoire.
1: Voilà, donc déjà, la Côte d'Ivoire doit avoir ce mental-là. Moi, je pense que psychologiquement, on doit commencer déjà à parler aux footballeurs. Psychologiquement.
0: Et aux staffs techniques.
1: Oui, on doit commencer à les préparer. Parce que quand dans ta tête, tu es fort, il n'y a rien qui peut t'arrêter. Quand vous voyez, on parle de Mbappé aujourd'hui, on dit le dictateur. Mbappé, c'est lui qui donne les ordres, on ne lui donne pas d'ordres. Je ne sais pas si tu vois un peu l'esprit. Messi, il est pareil. Cristiano Ronaldo, c'est pareil. Et ça fait
0: peut-être
1: des leaders.
0: Peut-être que la presse allemande a trop encensé, comment il s'appelle, Haaland, c'est Haaland, non?
1: Ouais, Haaland,
0: le gars comme ça là.
1: Oui, mais quelque part aussi,
2: j'ai
0: peur un peu de lui.
1: Quelque part aussi, notre joueur comme Yann Djoumandé en Allemagne, tu peux pas. Mm. Donc moi, je suis étonné un peu de leur prestation au mondial. C'est vrai qu'ils ont donné beaucoup.
0: Il y a quoi faire comme solution
2: pour les prochaines éditions? Je pense qu'il y a une pression psychologique qu'on met aux joueurs dont on n'en parle pas assez. Parce qu'aujourd'hui, on a vu le cas d'Adengra. Adengra, c'est l'une des personnes qui nous a ramené la coupe. La coupe d'Afrique pour la CAN. Donc, quand on voit qu'une personne fait une erreur, que beaucoup d'autres joueurs font aussi, je pense qu'à un moment donné, soyons en mesure. C'est bien d'être critique. Je pense qu'on a le droit de critiquer.
1: Oui, mais faut
2: critiquer positivement, objectivement, afin de permettre à la personne de se reprendre. Mais quand on fait une certaine pression psychologique à cette personne en question, imaginez-vous une personne qui est déprimée, qui est en dépression sur un terrain de foot. Non, il ne donnera jamais le meilleur de lui.
1: Ah, c'est pas des terrains. Même au lit, même quand on te dit... C'est...
2: quoi,
1: quand tu parles d'une façon, même la même, tu n'es plus gamin.
2: Si, pas les terrains. Il était sympa, toi.
1: Tu vas voir,
2: même. T'es gâté. Donc, tu vois, c'est ça. Comme j'ai dit, si sur le terrain, il faudrait que ce soit des personnes qui aient le mental d'Oufoué, professionnalisme de Maradona afin de tuer. Donc, c'est important. C'est important,
1: de ne pas trop... Et surtout le souffle de Didier Drogba.
2: Trop les
0: oppresser. Ouais. D'accord, c'est bien. Merci, c'est bien carré. Allez, voilà. Donc, chère autorité dirigeante de notre football, Made in Côte d'Ivoire, franchement, merci de tenir compte de nos blessures, voilà, de nos observations, de nos critiques. Et on a besoin d'explications également, pour savoir ce qui s'est réellement passé du côté des États-Unis, du Canada, voilà, par rapport à cette prestation des éléphants de Côte d'Ivoire qui, franchement, était au même level que certaines équipes, voilà, et nous sommes toujours derrière vous. Nous vous soutenons et belles vacances aux footballeurs, mais s'il vous plaît, moi, gare à quelqu'un qui a tombé sur Margot dans la ville. Voilà, allez.

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1: On espère que les éléphants vont emporter la prochaine canne voilà, à venir. Là, voilà. Et bravo pour cette prestation et pour les différentes belles défaites des éléphants de Côte d'Ivoire. Voilà. Allez, la suite, on va y aller. On parle des repéros maintenant.
2: Oui, exiger qu'un repéro contribue aux dépenses pendant les sorties détente. Est-ce que vous êtes pour ou contre ?
1: Pendant les sorties, Erika, un repéro, tu connais au moins un repéro ? La définition d'un repéro ?
3: Ouais, plus ou moins. Je pense que c'est quoi ? C'est quelqu'un qui... Mm-hmm. Il n'a pas l'argent, mais qui aime faire genre suivre ses amis et puis on peut pour lui, c'est ça, non?
4: Non, c'est quelqu'un qui attrape toujours ton sac.
3: Eh, hey, quel bizarre!
2: Il y a toutes les définitions. C'est quelqu'un qui vit.
4: Partager.
2: C'est un bon en griffe, hein. Ouais. C'est quelqu'un qui vit aux dépens de l'autre.
3: Ah, ok.
1: Ok, vas-y.
4: Oui, comme je l'ai dit, les définitions sont partagées, mais on connaît l'essentiel du repérotisme.
1: Ouais, et moi, j'ai quoi, dit,
4: le repérotisme, c'est tout un art, c'est tout un travail. Ouais. Mm-hmm. Ne crachons pas sur ce travail-là. Parce que
1: tu as fait ce boulot-là.
4: Jamais, je ne l'ai pas fait.
1: Parce que
4: mais...
1: tu maîtrises bien.
4: Non, mais j'ai pas de problème avec ceux qui le font.
2: Moi, je suis le repéro de mon oncle à l'argent.
4: J'ai pas de problème avec ceux qui le font. Si tu es dans mon entourage que j'en ai, j'aurais aucun problème à te le donner. Il faut que je sente tout simplement que tu... Tu es vraiment une personne bienveillante.
1: C'est quoi on en fait
4: Mais je pense que dans mon moment, tu dois savoir, c'est pour. Je suis pour.
1: Que le repéro participe aussi.
4: Non, je suis pour qu'il participe.
1: Okay.
4: Comme je l'ai dit, dans la vie, il faut toujours participer.
2: C'est ça.
4: Quand tu pars à une table, il faut toujours donner. Même si tu ne donnes pas à la même hauteur que les autres, pour ta dignité, il faut faire sortir de l'argent dans ta poche. C'est très important.
1: De ta poche, ouais.
4: Voilà. Maintenant, selon les définitions qu'on donne au repéro, moi, pour moi, une personne qui participe, on pourrait aussi l'appeler repéro. Moi, je me dis, si tu es dans mon entourage, tu es bien. Il y a plus d'argent que toi. Tu es gentil. Tu es là. Je te donne quand je peux. Je te donne selon ce que j'ai. J'essaie de te faire grandir. Et quand on t'appelle toujours repéro, bah, tu dois être fier de l'être. Quoi. Moi, je le serai.
1: D'accord, il n'y a pas de souci. Oui, Maudé.
2: Voilà. Moi, par exemple, si je suis le repéro des milliardaires,
4: Jean-Jacques Bezos,
2: quelle est la honte? Toi, tu vas loin. Moi, ici, mon patron même est prêt. Mon patron est prêt. Monsieur Fabrice Aouillon, il est prêt. Il y a allé chercher Jacques Bezos.
4: Pourtant, si tu es un repéreur du boss, tu es boss de quelqu'un d'autre.
2: Voilà. Donc, ce que je veux dire, c'est qu'on a tous été quelque part repéreur dans la vie. Ouais, parce que le tonton qui donne l'argent, on le prend bien que le tonton qui ne donne pas l'argent. Quand on est au quartier ou bien en famille. Mais ton ami qui est en face de toi qui n'a pas les moyens, si le jour qu'il a les moyens, au moins qu'il fasse semblant. Qu'il montre au moins l'envie de participer. Ça va faire que tu ne vas pas prendre son argent, mais l'envie là va t'encourager encore plus.
4: Ouais,
2: tu vois, mais quand il a l'argent et puis cash, c'est pas bon.
1: D'accord, super. Voilà. Kenza.
5: Moi, j'aime pas les repéros, je suis contre.
1: C'est quoi,
5: Tchada? Tchada
1: a vécu, je vais lire des expériences avec des repéros.
5: Quand tu es repéro, tu n'as pas de mots à dire. On peut te parler comme on fait, on t'insulte, on te rabaisse à tout moment.
2: Moi, tu fais rire tout le monde.
5: Non, moi je veux pas de repéro dans ma vie. J'en veux même pas.
1: Ok, Erika.
3: Non, moi j'ai pas de problème avec eux, mais moi en tout cas je veux pas être repéro.
1: Bon, Erika, juste avant de vous savoir que t'as pas de problème, on va prendre un auditeur. Allô.
6: Oh, terminé tout ça.
1: Ouais, c'est terminé, c'est vraiment bouclé, c'est vraiment terminé là. On dit quoi, frérot? Le meilleur conducteur de VTC à Abidjan. Ouais, ça va, ça se passe.
6: Et...
1: Oui, tout le monde est là, oui.
2: Pour prendre ton tabouret.
1: Effectivement. Vas-y, donne ton avis là-dessus. C'est quoi, tu es pour ou contre le fait que le repéro participe à une dépense?
6: Je voudrais revenir rapidement sur deux sujets. Tu parles de job des vacances pour les élèves.
1: Ok.
6: Alors, je pense que j'avais donné mon histoire la dernière fois, le jour de l'émission, le jour du sujet. Mais je pense que c'est très important. Il faut que les enfants déjà s'habituent à travailler pendant les vacances. Mais il faut limiter les travaux en fait. C'est-à-dire, l'enfant ne doit pas faire tout ce que grand personne peut faire. Je me dis aussi ça dépend aussi de la famille de l'enfant d'où il vient. Comment mon histoire, par exemple, t'es obligé d'aller travailler, moi-même, je peux payer ma scolarité. C'est parce que les parents ne veulent pas faire, mais ils n'en ont pas. Donc, dans ces conditions-là, on ne peut pas dire qu'on est contre, on est pour, mais il faut que...
1: Avec la mesure quand même, hein. Et après, il faudrait que ça puisse servir à l'enfant en termes d'expérience ou en termes de gains pour lui permettre de subvenir à certains besoins. Ok, ça marche. Voilà, et la suite, le prochain sujet.
6: Le second sujet, c'est ce sur lequel nous allons débattre actuellement,
1: le repérotisme.
6: Je pense que voilà, quand on parle de repéro, ça dépend de la définition à laquelle on donne au repéro.
1: Okay.
6: Sinon, quand on parle de participation, il y a à plusieurs niveaux. Il y a la participation financière et puis la participation physique. Le repéro, c'est quelqu'un, on peut dire, il n'a pas les moyens, donc il suit le boss, donc il participe à sa manière en le servant.
1: En étant au service du boss, quoi.
6: Voilà, donc je suis vraiment contre le... Vous dites que le repéro doit participer, il participe à sa manière, mais pas financièrement.
1: Ok.
6: Voilà. Pas financièrement, il participe à sa manière.
1: Merci beaucoup, Mr. Cos de Cos, d'avoir appelé. Super bon week-end. Tu as prévu quoi pour ce week-end déjà?
6: Bon, rien de spécial, hein? Le repos.
1: D'accord. Bon repos à toi avec ton repéro ou tes repéros ou avec une bibine là-bas. Vas-y. Oui, allez, on va boucler la boucle. Voilà, on va prendre l'avis de Erika, vite fait.
3: Donc, j'étais en train de dire que oui, le repéro, moi, je n'ai pas de problème avec le repéro, mais il peut participer pas à un moment, en tout cas, ça ne dérange pas.
1: Il peut acheter les mouchoirs, voilà. Les histoires de 100 francs, 200, ouais, d'accord. Il n'y a pas de souci.
4: Et puis, moi, je pense qu'il y a une, en fait, il y a une caricature qu'on donne au repéro qui aujourd'hui dérange. Tu vois, elles sont amies, elles marchent tout le temps ensemble. Mais dès l'instant où on voit que Erika s'achète une voiture et que Kenza n'a pas de voiture, mais elle a plus d'argent qu'elle, on estime qu'elle est son repéro.
1: Que Kenza a son repéro.
4: Oui, c'est son ami.
1: Ce sont les amis des gens qui sont au même niveau.
4: C'est cette caricature-là qu'on donne au repéro.
1: D'accord, merci beaucoup. Voilà. Merci à vous tous. Voilà, à vous tous, puisque voilà, à vous tous et d'avoir participé à ce récap sur les sujets de la semaine dans le Grand Show. Merci infiniment à Kenza d'être passé, nous faire un gros bisou. Également à Erika d'être passé, nous faire un gros bisou. On vous souhaite un excellent, super bon week-end. Du coup, vous avez prévu quoi ce week-end? Quoi, sortie, ciné, resto, concert, natation, ici?
5: On va aller à ciné.
1: Voilà, d'accord. Mon ami, Mr. B.
2: Invitez-moi.
1: Ouais, vas-y.
5: Je salue ma maman et mon papa. Je les aime vraiment beaucoup.
1: D'accord, et toi, Erika?
3: Merci la team de nous avoir reçus déjà. Et je fais un gros coucou à mon ami et sœur, Andrea Dogou. Je lui envoie plein de bisous et je vous souhaite un très bon week-end.
1: D'accord, bon week-end à vous également.
3: Oui,
1: merci de
3: nous avoir reçus. Bye bye.
1: Ok, merci de nous suivre sur Live TV également. 9h15. Voilà, également. Écoutez Live Radio. Super. Le feu! Repends ça! 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

0: Guillaume.
1: Allez, la famille, c'est bien sûr le Grand Choco. Vous suivez sur Life Radio du lundi au vendredi 18-20 sur la 107.7, comme tu l'entends. Allez, ne décrochez pas, on se prend juste après une petite pause. Allez, la suite, la musique, du son également. Nous serons en compagnie de Yamal de Yamoussoukro dans le Grand Choco.

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tout à l'heure, Lamine Yamal, Yamal de Yamoussoukro. On saura tout, sur son actualité, Yamal de Yamoussoukro, avec ses cheveux exceptionnels. Mignon.

0: Allez, Fally on fire en ce moment, tout ça extrait de XXXing. Attends, XX, voilà, dernier album. Également bravo pour son double concert au Stade de France. Allez, l'invité est là, il est avec nous.
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0: Le grand show, l'invité du show, il est avec nous. C'est bien sûr Yamal de Yacro. Voilà. Allez, Yamal, bonsoir et bienvenue.
2: Bonsoir.
0: Voilà, on va se rapprocher du micro. Voilà. Ouais. C'est un plaisir de te recevoir. Franchement, là aujourd'hui, tu es une méga star. Toute la toile parle de toi. Franchement, tu as beaucoup de voyages. En ce moment même, là, tu es là. Tu as juste fait un break parce que ton jet est couché sur le tarmac de l'aéroport international Félix Houphouët-Boigny. Tu nous permets justement d'échanger avec toi quelques minutes seulement, juste avant cette grande finale qui aura lieu le dimanche prochain, 19 juillet. Voilà, pour boucler justement cette autre édition du Mondial. Après la belle élimination, la belle défaite des éléphants de Côte d'Ivoire, tu es avec nous, voilà, puisque tu dois porter encore une fois ton équipe, c'est-à-dire l'Espagne, face
3: à l'Argentine.
0: Voilà, je vais y arriver. Allez, Yamal de Yacro, c'est qui Yamal de Yacro à l'état civil?
2: On dit que non, Yamal de Yacro. C'est Caporashibouin commandant.
3: Caporal Chibouin commandant, c'est ça?
2: Ok, dans l'État, le nom n'est pas fait indiquer, non, c'est pas un nom qui a été attribué. Le nom, voilà, attribué au ministre. Voilà, c'est un nom qui est un peu longtemps, parce qu'avant, on était à Bobo, on m'appelait Episcope. Tout le monde, mes amis proches, tous ceux qui me connaissent bien. Il m'appelle Papa Pisco.
0: Ouais. Mais c'est à quel moment on commence à t'appeler Yamal de Yacro ou Yamal de Côte d'Ivoire?
2: Non. Parce que moi, j'avais mon style avant. C'est ce qu'il voulait dire. Il venait pas que tu viennes de là. Parce que moi,
3: tu venais avant.
2: Il avait mon style. Okay. Où on m'appelait.
4: Ta personnalité, ouais.
2: Voilà, Pisco. Voilà.
0: Ah, d'accord, super.
2: On m'appelait Yamal. Il y avait moi, ma personnalité, mon style.
0: Mon style d'abord, ouais. Et tes cheveux, dans ton style, là, tes cheveux ont toujours été comme
2: tout,
0: ça?
2: Tout est dedans.
0: Super, tu es un beau gosse. Voilà. Allez, du coup, c'est quoi ta vie? Tu as vécu comment? Ta vie scolaire? Ton métier.
2: Même, écoute pas les vexions. Hein. Même étant à l'école, il faisait ça parce que j'étais un peu à l'école, il y a un peu le temps de cela, mais en tout cas, j'étais dans mon style, voilà, c'est comme ça.
0: Tu as toujours été un mec stylé, voilà.
2: Mec stylé. C'est comme si, non, moi-même, étant à l'école, moi-même.
4: On t'apprenait le style.
2: Non. Parce que c'était mon style.
0: C'est lui-même qui imposait le style.
2: On m'imposait pas le style.
0: Non, j'ai dit c'est toi qui imposais le style.
2: C'est moi-même mon style qui mettait en pratique. Et puis, il était un peu dégueulasse parce que
0: tu aimais la bagarre.
2: Voilà, la bagarre, il aimait un peu les gens.
0: Ok, d'accord. Oui, Manu, ta question.
4: Je sais pas, est-ce que tu n'aimes pas qu'on t'appelle Lamine Yamal? Parce que je demande, est-ce que ça te dérange ou ça te dérange pas?
2: Ça me dérange pas.
4: Donc aujourd'hui, si on devrait te qualifier ou bien tu devrais avoir toi ta personnalité, est-ce que tu préfères que ça soit Lamine Yamal de Yamsoukro ou bien ce que tu as dit
2: Non, c'est Lami Yamal de l'Afrique, moi, je souhaite.
0: Voilà,
3: c'est-à-dire que tu grandis de jour en jour.
0: C'est-à-dire que tu es ni
2: de Yamsoukro, Abidjan. Côte d'Ivoire, Afrique du Sud. Donc, Afrique du Sud maintenant.
0: Afrique du Sud.
4: Pourquoi Afrique du Sud?
0: Ok, d'accord. Donc, Yamal, du coup, l'origine de ton quartier, c'est quoi le nom de ton quartier de Yacro?
2: Ok, c'est 220. C'est vrai quartier dangereux. Il veut dire que Carrefour dangereux, c'est universel. Mais quand tu montes un peu, on dit Zouglou.
0: C'est là.
2: Tu fais comme si tu vas.
0: Dans le coin à gauche, là.
2: Et tu montes à la.
3: C'est fait comme si tu t'en vas dans le quartier.
0: D'accord,
2: si
0: super.
2: Tu es dans le quartier. Quand tu arrives même là, jusqu'à la position, si tu arrives, il y a les bambous qui sont déposés. On vend un bambou à la.
0: Dès qu'on arrive, dès qu'on demande Yamal d'Afrique, ils vont te sortir. D'accord, Yamal. Merci beaucoup. Allez, le buzz. Jeudi, ta ressemblance avec Yamal, ta nouvelle vie. Jeudi, comment ça se passe? Parce que avant, tu étais déjà dans ton système, dans ton giga, comme tu l'as dit toi-même. Mm-hmm. Maintenant, aujourd'hui, avec cette ressemblance-là, avec jeudi, le fait que tu sois propulsé sur la toile, comment est-ce que tu vis ça?
2: Ouais, vu ça, en tout cas, c'est pas parce que je m'ennuie pas dedans, en tout cas, mm-hmm. ça me plaît d'être dedans. Mm-hmm. Mais souvent, tu vois que dans ce monde, c'est un peu.
0: Mais on va dire, en tout cas. Il y a des bons côtés, il y a des mauvais côtés.
2: Il y a des bons côtés.
0: Il y a des hauts et des bas. Okay. Justement, qu'est-ce qui te plaît pas dans cette nouvelle vie-là de sosie de Yamal?
2: Non, le fait de dire que c'était sosie, ça, toi-même, tu trouves. Mm-hmm. Moi, il y a les trucs qui sont beaucoup ennuyants. Mm-hmm. Parce qu'il y a les Mongols, tu viens, ils vont te ficher. Mm-hmm.
0: Ils vont t'afficher. Ils te fichent à t'afficher. Ouais, ouais.
2: T'afficher, puis. Il y a d'autres là, ils vont, au lieu de venir vers toi pour dire, non, il veut une vidéo.
0: Ou une photo.
3: Ils te filment de loin.
2: Ils filment de loin. Et puis, ils sont postés même pour parler mal de toi-même.
0: Ouais, ça, c'est pas bien. Ça, tu l'aimes pas.
2: Là,
0: ouais.
2: Tu vois, c'est ce qui
3: mais ça, c'est interdit par la loi. Hein,
2: mm-hmm. Voilà, ça. D'autres même me disent que non, ah, si c'est comme ça là, mm-hmm. mais va, t'es plein de suicides. D'autres disent qu'il faut signaler leur compte. Mais okay. Ça, c'est pas mon genre.
0: Okay.
2: Les anciens, c'est ce qui m'énerve. Sinon, moi, j'aime tout le monde, c'est mes femmes. Non,
0: si, pas, si.
2: Ils roulent avec eux.
0: Super, du coup. Modérateur.
3: Mm-hmm. Oui, mais déjà, quand tu es, depuis que tu es rentré dans ce milieu-là, est-ce que la considération a changé? On sait qu'aujourd'hui, tout le monde veut te voir, mais est-ce que vraiment, toi-même, dans ton cœur, est-ce que tu sens que la considération que les gens t'apportent, là, ça a changé?
2: Pour les mêmes,
3: ouais.
2: Ça a okay. changé.
3: Mm-hmm.
2: Il y a d'autres là, qui voient même, il y a respect.
3: Il y a respect. Ouais. Ah, et les beaux qui t'ont laissé dans le passé là.
2: Parti. Elles
0: reviennent, c'est ça?
3: Elles sont revenues?
2: Moi-même, je ne veux pas qu'elles reviennent même.
0: Elles ont resté là-bas.
4: D'accord. Est-ce, Manu, est-ce que tu. Aujourd'hui,
2: cherche nouvelle beau, t'as
4: est-ce
2: dit.
4: Est-ce que tu cherches le ballon d'Abago? Chiago, tu n'as pas go.
2: Il n'est pas go.
4: Ah, ok.
3: Ouais, en tout cas, il ne faut non, pas non, avoir, il faut te concentrer.
2: Non, ça ne m'importe pas. Par exemple, les go qui viennent vers toi là.
0: Mm-hmm.
2: C'est vous venez te sucer et puis voilà. Après, voilà.
4: Hein, mais profiter selon de toi, qu'est-ce que, est-ce que tu estimes qu'aujourd'hui tu es devenu une star?
2: Hein?
4: Selon toi, est-ce que tu penses qu'aujourd'hui tu es devenu une star?
2: En tout cas, je suis devenu une image de la Côte d'Ivoire. En tout cas, attention. C'est star okay. ou pas?
0: D'accord, super. En tout cas, tu te reconnais comme une image de la Côte d'Ivoire.
2: Voilà.
0: Donc, il y a mal de Yamoussoukro, il y a mal de Côte d'Ivoire, il y a mal d'Abidjan, il y a mal d'Afrique.
3: Mm.
0: Ok. Aujourd'hui, je dis, cette visibilité-là t'apporte quelque chose. Parlons un peu de tes partenariats ou des gombos, des contrats que tu as à travers justement cette visibilité. Rapproche-toi du micro, s'il te plaît.
4: Mm-hmm. Il y a mal aussi dans le personnage.
0: Oui,
4: aussi.
3: Ouais, il est à fond. Ah,
2: vas-y. Ah, même on dirait comment t'as tombé dedans. Hein.
0: Attends, si. Ouais, si. Elle aime bien les beaux gosses comme toi.
4: Ouais, tu es très beau.
0: Avec ton carré. Oui, s'il vous plaît, beau. La famille, s'il vous plaît. Oui, il y a mal. Cette visibilité-là, ça t'apporte quelque chose de plus. Je veux dire, des contrats, des partenariats, des gombos, comme on le dit. Ouais.
2: Oui, bien sûr.
0: Rapproche-toi du micro, ouais. Oui, bien sûr.
2: Bien sûr, ça m'importe beaucoup des choses parce que non, mais c'est pas, il ne veut pas dire autrement.
0: Okay.
2: Non, ça m'importe. Et puis non, il veut que ça m'importe plus encore.
0: Plus encore.
2: Parce que, voilà.
0: Ça t'apporte, ça t'ouvre certaines portes.
2: Voilà, que ça m'ouvre, c'est important. Quoi.
0: Mm-hmm. D'accord. Mais du coup, c'est quoi l'avis de tes proches sur ta manière en ce moment?
2: Non, il y a d'autres. Tu vois, c'est comme ça, de base, je t'ai dit que non. Moi-même, moi-même, je suis un mini-jeu.
0: Ah, d'accord. Mmh. Ok.
3: Est-ce que ça marche?
0: Mmh.
3: Ou est-ce que ça marchait?
2: Ça marchait, toi aussi.
0: Ok.
2: Quels sont dans mon objectif? Ce que je mets dans mon objectif, et puis les gens m'appellent pour aller faire les bagages. En tout cas, ça marchait. Mmh. Mais okay. L'essentiel, comme c'est monté, c'est monté. En tout cas, c'est pas les gens.
0: Ouais.
2: Après, on parle de ça.
0: Super.
2: Mais l'essentiel, moi, je suis fond.
0: Mmh.
2: Sauf tous ceux qui. M'ennuie, c'est tout. Non, moi, j'aime tout le monde.
0: Tu aimes tout le monde, sauf ceux qui t'ennuient.
2: Voilà.
0: Et de base, menuisier, Yamal d'Afrique, aujourd'hui, à travers cette visibilité, encore plus de contrats, je lui ai dit, comment on appelle ça?
2: Faut pas finir de parler, mais compléter.
0: Vas-y, complète, vas-y.
2: Parce que moi-même, mm-hmm. plus de complètes. Voilà, la vis. Où est visée la même? Jésus-Christ même, peut-être.
4: Yeah.
3: C'est où?
0: Attends, du coup.
4: Jésus-Christ même, vis-moi là-bas, il y a le méchant, Yamal.
0: Du coup, Yamal, tu es très intéressant.
2: Daddy,
0: Et tu aimes beaucoup le coq à l'âne, toi? Tu aimes beaucoup du coq à l'âne. Fais du coq à l'âne.
2: C'est pas du coq à l'âne, c'est la vérité, tiens.
0: Voilà.
2: Ok, vas-y, c'est pas ta vision, c'est ton objectif. Voilà,
4: c'est tout là.
2: C'est tout là. J'ai écrit mon colo.
0: Oui.
2: Pourquoi? Dis-moi. Donne pour moi.
4: Est-ce qu'aujourd'hui, tu as un manager qui te gère?
2: Ouais, plus de deux managers.
4: Plus de deux.
0: Ah, c'est les deux qui sont là?
2: Ouais, c'est eux.
4: D'accord. Et aujourd'hui, est-ce que ton tarif a monté? On t'invite généralement pour quoi? Est-ce que c'est pour ta présence ou bien pour tes prestations?
0: Prestation, je l'ai dit dans
3: ou
0: quel cadre?
3: Pour donner la visibilité.
4: Pourquoi? Est-ce que
0: artiste ou
2: quoi?
0: Est-ce qu'on verrait Yamal comme artiste chanteur?
2: Moi, de base, j'ai dansé pour les artistes comme Boulet, voilà.
0: D'accord.
4: Ah, donc tu es danseur?
2: Et danse. Ouais, okay. Mais il y a longtemps, elle danse plus des sons, quoi.
0: Okay.
2: Mais maintenant, les danses, même il y a un son ici, même actuellement, mon nom.
4: C'est quoi ça?
0: Il y a quel son? On verra.
2: Attention,
0: Oui, tout à l'heure.
2: Il y a mis à mal de Côte d'Ivoire.
4: Ah, ok.
2: Tu as écouté après.
0: Ok, voilà. Comme Manu demandait, quand on t'invite, c'est par rapport à quoi on t'invite? Je lui ai dit quoi, pour ta présence, on t'invite pour que tu lances des kiaïs, tu dis des choses, des paroles, tu ambiances un peu les gens ou tu danses comme toi-même tu as été danseur.
2: Non, si les gens m'invitent, c'est pas parce que non, côté danser, c'est pas côté comégage aussi.
0: Okay.
2: Les gens m'invitent, c'est parce que non, à la page, on dit que Yami, tout le monde parle de moi. Donc,
0: c'est
2: donc
0: par rapport à ça qu'on t'invite.
2: Ma présence, puis on fait la pub aussi que... Là, peut-être, par exemple, comme il m'a fait une vidéo.
0: Ok.
2: Que les gens voient. Que non, parce que forcément, même de là, là, si tu as publié une vidéo de ma. Même si
0: de ta position.
2: De ma position, ce que je suis là fait. Si tu as publié une vidéo de là, même là. C'est des mille.
0: Donc, c'est par rapport à tout ça qu'on t'invite.
2: Qu'on invite.
0: Super, d'accord. Voilà, allez, chers auditeurs, vous l'avez remarqué, nous sommes en compagnie de Yamal d'Afrique, ex-Yamal de Yamoussoukro, Yamal de Côte d'Ivoire. Aujourd'hui, dit Yamal d'Afrique, voilà. Il étend ses tentacules à travers le monde, juste avant la grande finale Espagne-Argentine pour dimanche prochain. Il fait un break à Abidjan à travers son jet privé et il est dans le grand show. Voilà, on se fait une petite pause et on se reprend juste derrière.

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8: Excel, voilà, s'invite encore une fois dans le grand show, voilà, pour vous rappeler justement son concert. Le 2 août prochain, Parc des Expositions d'Abidjan, Excel.
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8: le dépositaire de ce fabuleux titre gospel intemporel classique au paradis. Là, il nous chante Seigneur descend.
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0: Et pour ce concert, franchement, il a invité franchement toute la famille Colombe Merveille, Rico Hamadj, Larissa Do, Rebecca Niafou. Le 2 août prochain, parc des expositions d'Abidjan. Rico Hamadj, le conquérant, dans ma barque. Belle célébration ce week-end, mon frère. On t'envoie beaucoup, beaucoup de bénédictions, mon frère. Rico Hamadj également. Rico Hamadj sera sur la scène du concert d'Excel le 2 août prochain, parc des expositions d'Abidjan. Allez, nous sommes en compagnie de Yamal d'Afrique, voilà, Yamal de Yakro, Yamal de Côte d'Ivoire, voilà. Yamal, dis-nous, est-ce que, là c'est le tabouret chaud, Yamal, deux, trois petites questions. Yamal, tu te rapproches du micro, s'il te plaît, hein, beau gosse, merci beaucoup. Allez, Yamal, dis-nous, aujourd'hui on te connaît comme le sosie de Yamal, est-ce que ça te dirait justement d'embrasser une carrière d'artiste chanteur ou d'humoriste? Est-ce que tu peux être chanteur ou humoriste par rapport à la position que tu as aujourd'hui par rapport à ta visibilité?
1: C'est ce que je dis, hein, parce que dans la, à peu près les vidéos qu'il fait, parce que de
0: moi. Quand tu chantes là, ça me plaît trop. Oh. Oui, vas-y, on t'écoute.
1: Là, c'est ce que je dis en toi. Mm-hmm. Parce que moi, je n'ai pas fait l'activité juste parce que dans moi, il dit que non, les sociétés, c'est un peu général. Mm-hmm. Mais que ce soit la comédie, okay, chanter, toi, danser, mm-hmm, tout ça, là, je suis, mm-hmm, donc. D'accord. Mais moi, je veux devenir un artiste, même trop, moi, ta musique.
0: D'accord,
1: moi,
0: super.
1: Je veux créer dans mon ailleurs, à créer, mm-hmm, caca, quoi, quoi, là.
0: Mm-hmm. Tu veux créer des choses,
1: voilà,
0: en tant que chanteur.
1: Voilà, moi, vraiment mon style de danse. Mais super. Ça vient, après.
0: Ça vient, il n'y a même pas de souci. Allez, dis-nous, Yamal d'Afrique, depuis ton succès, tu as laissé tomber ton métier de menuisier? Tu as quitté Tago? Tout ça, c'est tout ça par rapport à quoi?
1: Non, moi-même, avant ça, moi, c'est un côté, moi, j'ai pas. Mm-hmm. Moi, j'ai pas deux à la fois.
0: Ok.
1: Lorsque tu veux te concentrer sur les choses, mm-hmm, sinon, il y a beaucoup de go, tu peux courir après. Non, mais moi, j'ai pas ça. Sinon, même aujourd'hui, j'ai essayé de une go, mais sur là-bas. Bien
0: tu as une go.
1: Ah, ouais, ça vient, ouais. Mais c'est pas mon genre.
0: Mais pourquoi tu l'as laissé?
1: Même si elle est go, mais c'est pas mon genre.
0: C'est pas ton genre.
1: Voilà, genre, il y a
0: les
1: gens.
0: Mais avant, c'était ton genre. Aujourd'hui, maintenant, comme tu as du succès, c'est pas ton genre.
1: Non, c'est pas moi. Avant, mais c'était pas mon genre.
0: Ok. Ah, tu t'es avec elle.
1: Avant, c'était mon Paul, c'est pas mon genre.
0: Par contre, ah, ok. D'accord. Du coup, depuis que tu as commencé à devenir célèbre, c'était quoi ton plus gros cachet? Je vais dire là, en ce moment. Quand je t'appelle, t'invite.
1: Non, prends par exemple PV.
0: Bon, qu'est-ce que tu fais de ce que tu gagnes comme argent par rapport à ta position aujourd'hui?
1: Jean, non, réponds la question.
0: Qu'est-ce que tu fais de ce que tu gagnes?
1: Mais monsieur, mais moi, il n'y a rien. C'est comme si, tu vois, à la table et toi. C'est pas que monsieur, avançant, en PV en cause.
0: En PV, tu veux pas parler de tes réalisations, voilà. De ce que tu fais avec. Oui, de ce que tu fais avec tout ce que tu gagnes comme argent, comme avantage et tout ça. Il n'y a pas de souci, on le respecte. Allez, dis-nous, est-ce que depuis que tu as été reconnu comme, franchement, le sosie de Yamal, là. Est-ce que ton staff et toi avez cherché à rencontrer justement le vrai l'ami de Yamal, le pro international?
1: Ah, monsieur, pas aussi. Et si on demande s'il a fusil en France?
0: S'il a quoi? S'il a quoi?
1: S'il a fusil en France.
0: S'il a fusil en France. En France, ah, en France, il y a du bon vin.
1: C'est comme si quelqu'un, tu es là et puis dit, man, les Français, la même fabrique fusil.
0: Donc, du coup, est-ce que ton staff et toi, vous avez monté des démarches justement pour rencontrer.
1: On a fait les démarches de ça.
0: Pour rencontrer ton modèle, ton idole, je vais dire, le vrai Yamal, le footballeur.
1: Les démarches de ça sont en cours, mais
0: en cours.
1: Non, voilà. Et puis, c'est le manager de Yamal en Espagne, c'est lui qui me patine. Sinon, en tout cas, les démarches. Lui-même, il a déjà vu les vidéos, mais les anciens, okay, c'est pas ce qui m'importe. Les anciens, c'est lui-même qui veut croiser. Sinon,
0: d'accord. Donc tu es croisé, voilà. Est-ce que jeudi on te verrait une fois peut-être en ambassade de l'Espagne pour dire que voilà, tu souhaitais rencontrer Yamal et tout ça?
1: Mais l'ambassade d'Espagne des quoi d'Abidjan.
0: Ok.
1: C'est où?
0: Mm-hmm. Ben essayez de chercher sur le map, voilà et vous
1: allez trouver. Ambassade Chine, là, c'est Ambassade ici.
0: Mm-hmm.
1: Mais pour Espagne, je ne sais pas où c'est.
0: Il n'y a pas de souci. Du coup, le jour où tu verras Yamal, comment est-ce que tu vas réagir? Tu réagis tout de suite. Tu réagis comment? Et qu'est-ce que tu vas lui dire?
1: Elle dit quoi? Non, c'est pas grand chose.
0: Ok.
1: Bah, lui là, en temps normal, parce que c'est Yamal, tu vois. C'est un petit frère, moi.
0: Ok, super. Voilà. D'accord.
1: Voilà, c'est une question, ça tourne les trucs. Non, il le voit, c'est comment. Mais quand le fait que non, le monde entier le connaît aussi, voilà, c'est pas même chose comme moi.
0: D'accord.
1: Voilà, donc il vient vers lui, monsieur, c'est comment, voilà, c'est moi qui fais les vidéos, voilà, okay. Mais c'est quoi, voilà. Lui aussi, si il est compréhensif, il va comprendre.
0: Ok, d'accord. Et puis vous pourriez éventuellement développer quelque chose ensemble.
1: Pour avancer, c'est un truc.
0: Voilà, si. Et bon, monter des projets ensemble, tout ça.
1: Voilà, c'est tout.
0: Entre le Yamal d'Espagne et le Yamal d'Afrique, de Côte d'Ivoire.
1: Ouais, c'est tout.
0: Super. Ouais, c'est tout. Il n'y a pas de souci. mais du coup.
1: Attention.
0: Ou bien.
1: Attends alors.
0: Ok. Allez, comment tu réagis quand dans la ville, certaines personnes se moquent de toi? Il y a des railleries, il y a des moqueries.
1: Non. Et les trucs, non, c'est les plaisantins.
0: Ok, super. C'est des grands plaisantins, ces gars-là.
1: Les plaisantins. Parce que, non, quelqu'un, tu vois quelqu'un, parce qu'on parle de lui sur les réseaux sociaux, et puis tu vois que non, au fur et à mesure, il augmente ses
0: vues. Ça monte.
1: Et puis tu t'arrêtes là-bas. Et à lui que ça va.
0: Mais, alors que toi, tu t'en fiches.
1: Oh, toi, tu es là, la même à la maison, mais tu n'arrives pas à manger.
0: Ouais. Et puis tu viens te moquer de quelqu'un.
1: Quelqu'un même est en train de faire, puis le monde entier est en train de le regarder.
0: Ouais, et toi, tu te moques de lui.
1: Rien, tu te moques de lui. Au lieu de l'encourager, tu te moques de lui. Ah, de qui alors?
0: Voilà.
1: Au lieu de chercher, tu vois, et bien, parle de ça.
0: Ouais, parle de ça. Voilà.
1: Il y a les gens dans
0: le fessieux.
1: Voilà. Il y a les gens qui postent mes vidéos. Ils attendent. Ils attendent quand mes vidéos là prennent de l'ampleur. Qui voit que mes vidéos là marchent un peu là. Ils rentrent en bas maintenant, ils sont en copié vidéo, ils ont republié la vidéo. Vous cherchez point quoi?
0: Ouais.
1: Hé! Et lui là, il ressemble à ses cheveux, ça a bougé, il ressemble à Yamal.
0: Ah, Yamal, ouais.
1: Toi, tu es là, tu ressembles à Yamal là. Ou bien lui qui ressemble à Yamal, pourquoi tu ne prends pas une vidéo de Yamal même tu veux là?
0: Voilà.
1: Pour republier ça.
0: Maintenant, pourquoi c'est pour Yamal c'est d'Afrique là tu prends?
1: Propre pour aller républier, viens vous chercher les points.
0: Alors que toi, tu sais, t'es pété, ça.
1: Mais maintenant, quand ils font ça, là, il dit à mes fans que non, si les gens font ça, parce que mes fans, il y a d'autres qui veulent répondre à ça. Et là, il dit, faut pas, ils vont répondre.
0: Ils vont répondre, ok.
1: Parce que quand ils répondent, en plus, il attend les points, point encore.
0: Ouais, c'est vrai. Donc, c'est mieux de les ignorer.
1: Il a dit, n'a qu'à rester dedans. On s'en fout de ça.
0: Toi, tu avances. Il y a
1: même,
0: pas ça.
1: Même Jésus-Christ, même, tu es Jésus-Christ, même. Ils l'ont pas aimé à 100%. Ils l'ont tué, même, à cause de jalousie. Non, c'est pas moi-même, je suis dans la même. Là. Et bien, pas me comprendre pour ça. Donc, tous ceux qui se fatiguent pour ça, là, quand ils seront fatigués, là,
0: ils vont
1: boire.
0: Ils vont boire, il n'y a pas de souci. Allez, Ayakro, est-ce que tu as des projets là-bas? Tu as des réalisations en cours? Tu as des choses à venir?
1: C'est déjà venu, c'est déjà en tête. Normalisation, après, on parle de ça.
0: Après,
1: en
0: d'accord.
1: PV, en PV.
0: En PV. Oui, donc, tu as acheté au moins un petit terrain là-bas. De toute façon, ça, c'est
1: en
0: ta base.
1: PV, on parle de ça.
0: Ok, maintenant.
1: Les sorciers, là, ils ont les oreilles. Hein.
0: Ah, c'est vrai, t'as raison. Mais aujourd'hui, tu ne passes pas inaperçu. Au-delà de la Starmania, est-ce que l'argent que tu gagnes, là, ça te sert?
1: Ça veut dire sa vie. Ouais, ça veut dire sa vie. Même s'il y a 1000 francs. 1000 francs, ça veut dire sa vie. Puisque dans ce cas, il y a un plat de 500. Puis il y a 1000 francs. Ça veut dire sa vie. Pour moi, ça veut dire sa vie. Ça veut dire sa vie.
0: Mais tu épargnes un peu quand même, tu économises un peu quand même pour pouvoir réaliser des choses.
1: Ouais, ça est là.
0: C'est là.
1: Ça est là.
0: D'accord, mais cette star système-là, ça a changé le cours de ta vie. Hein?
1: Ça a changé un peu. Mais il veut aller au-delà de ça.
0: D'accord, tu vas au-delà. Mais après aussi, on dit que tu as chose, comment on appelle ça? Que ton péché mignon, c'est l'alcool. Qu'est-ce que tu reprends à ça?
1: Non, moi, c'est l'alcool qui me fait. Lui qui dit que non, moi, mon péché, c'est l'alcool, que la personne a raison. Réellement raison. Parce que moi, en tout cas, l'alcool, en tout cas, il boit beaucoup.
0: Après, tu vas doser, oui, si.
1: Voilà, donc, après, il ne ment pas quelqu'un. Moi, en tout cas, l'alcool, il consomme beaucoup. Et c'est conscient de ce que je suis là fait dans l'alcool.
0: Si.
1: Voilà, c'est-à-dire, il va boire et puis il est venu.
0: Et puis tu seras dégueulasse. Tu bois avec modération.
1: Modération.
0: Et derrière, tu as un gros projet. Tu avais demandé de l'aide pour monter ta menuiserie.
1: Voilà.
0: Donc là, tout le monde te regarde. Ça passe en direct sur Life Radio, également sur le digital et sur Life TV. Vas-y, tu peux passer un coup, un message. Voilà, voici ta caméra qui est là.
1: Ok. Donc, Je dis toujours, tu as vu mon cœur avant de débarrer une vidéo. Je dis toujours, ok, vous êtes là, c'est bon, non?
0: Ouais.
1: Ok, donc moi, je dis à tout le monde, tout ce que tu peux m'aider à faire ma menuiserie et tout. Maintenant, c'est là, mon numéro est le. Tu prends un, tu prends un autre.
2: Oui, vas-y.
1: Si tu peux, tu peux prendre un autre. Le 07.
0: Mm-hmm.
1: Le 57.
0: Mm-hmm.
1: Le 52. 43. 59.
0: Okay.
1: Je répète encore.
0: Oui, répète.
1: Le 07. 57.
0: Mm-hmm.
1: 52.
0: Mm-hmm.
1: 43. 59.
0: Il n'y a
1: c'est
0: pas de souci.
1: C'est mon nom, tu es là. Tout ce que tu peux faire, les gestes. Le mot est Wave aussi.
0: Mm-hmm.
1: WhatsApp, en tout cas, au
0: client. On va lire c'est pingouin et puis c'est jus d'orange. Ok, il n'y a pas de souci. Voilà. Allez, Yamal, quel conseil tu peux donner à la jeunesse ivoirienne par rapport aux dérives de l'alcool?
1: Ça, ce n'est pas un conseil à donner parce que la personne te décide lui-même.
0: Mm-hmm.
1: Parce que moi, par exemple, comme ça, quand quelqu'un me dit qu'il arrête de boire, ça m'énerve.
2: ok, c'est que.
0: Mm-hmm.
1: Parce que moi, je trouve, il peut dire que non, mais je joue dedans. Quoi.
0: Ok. Donc, mais justement, combien est-ce que tu dépenses combien est-ce que tu dépenses dans l'alcool par jour?
1: Non, moi, je ne dépense pas. Hein.
0: Ah, on t'offre?
1: Souvent, moi, il faut, et puis souvent aussi, là, par exemple, comme je suis là, et puis il dit qu'il y a.
0: Ah, tu bois un petit truc.
1: Non, tu connais pas, non, tu connais pas.
0: Vas-y, faut dire. Oh, mais faut faire ton featuring là. Non, pardon, ton
1: sponsor. Attention. Ah, tu connais, non?
0: Attention.
1: Voilà.
0: Ok, super, allez. Allez, chers auditeurs, nous sommes en compagnie de Yamal d'Afrique. Voilà, vous l'avez remarqué. Il est de passage à Abidjan juste avant.
3: Non, on n'a pas fini.
0: Voilà, nous sommes en compagnie de Yamal. Voilà, il est de passage à Abidjan juste avant sa grande finale face à l'Argentine ce dimanche. Voilà, le modérateur.
1: Oui.
0: On va y aller. C'est chaud, c'est
1: oui,
0: chaud.
1: Oui. Yamal. Chaud sans frais.
0: Ouais, Yamal est vraiment occupé.
1: D'accord.
0: Et il nous fait l'amitié de nous visiter aujourd'hui.
1: Mm-hmm.
0: Et on va lui offrir le ton chaud sans frein en quelques petites minutes, maintenant juste après ce qui suit. Voilà.
1: Ok.
4: Le grand show. 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
0: Le grand show, le show sans frein. Tout fait, tout flamme. Go, on y va.
1: Voilà, j'ai trois points pour toi, Yamal d'Afrique. Quand je te dis phrase numéro un, tu n'entends pas la phrase, mais tu dis si tu es pour. Non, si tu confirmes ou tu ne confirmes pas. Tu vois? Et puis après, maintenant, je te donne les réponses. C'est bon? C'est un jeu. On peut aller? Ok. Phrase numéro un, tu confirmes ou tu ne confirmes pas?
5: Il ne confirme pas.
1: Non, il ne confirme pas. Ok, d'accord. Numéro 2, tu confirmes ou tu ne confirmes pas?
5: Il ne confirme pas.
1: Il ne confirme pas encore. D'accord, il n'y a pas de souci. Numéro 3, tu confirmes ou tu ne confirmes pas?
5: Il confirme.
1: Il confirme. Tu es courageux, hein? Ok, dernier, tu confirmes ou tu ne confirmes pas?
5: Il confirme.
1: Il confirme encore. D'accord, on y va. Phrase numéro 1. Yamal peut refuser une enveloppe de la part de son idole Lamine Yamal pour une question de dignité. Tu as dit que tu ne confirmes pas. Donc, il n'y a pas de problème. D'accord.
2: Alors, vas-y, <c'est... rire>
1: on continue.
5: Okay.
1: Yamal peut se remettre avec son ex qu'il a quitté quand il n'avait rien. Tu as dit que tu ne confirmes pas. Donc, ça veut dire que tu peux revenir à elle à tout moment. Ok, il n'y a pas de souci. Numéro 3. Yamal peut donner gourmet à la fille d'un féticheur. Tu as dit que tu confirmes. Ça peut donner gourmet à la fille d'un féticheur.
5: Bien sûr, toi aussi.
1: Qui?
0: Tu n'as pas peur? Tu n'as pas peur de ce papa?
5: Ah, moi, peur de quoi?
0: Vas-y, la suite.
5: Moi, féticheur, c'est Jésus-même qui est devant.
0: Voilà.
1: Ah, ok, très d'accord. Bien. Ok, dernière phrase. Yamal de Yakro ou de Côte d'Ivoire peut renier son idole, Lamine Yamal, si Mbappé décide de le faire partir en Europe. Tu as dit ici que tu confirmes.
5: Mais c'est ce qui. Attends, mais tu as dit.
1: Oui.
0: Allez, tout le studio, applaudissements pour Yamal. Yamal d'Afrique. Allez, voilà, gros big up à tout le monde. Oui, assez atypique.
1: Ouais.
0: Et toi, Emmanuel, tes chips, c'était bon?
3: Ouais, c'était très bon.
0: Super. Merci. Allez, bon week-end.
3: Bon week-end.
0: On se dit à lundi.
3: À lundi.
0: Bon, dis, bon week-end.
1: À lundi, même fréquence.
0: Prince, toute l'équipe de captation, tout le monde. Mohamed Abraham, voilà. Mr. B, tout le monde, Brahima, toute l'équipe. Yamal, tu viens quand tu veux, comme tu veux, mais tu ne viens pas demain.
5: Bah, ok, donc, pour eux, c'est l'antenne pour saluer un peu.
0: Vas-y, salut.
5: Voilà, mais regarde, Yamsoko, salut encore ma maman.
0: Mm-hmm.
5: Quoi, c'est Aya Pauline depuis à Tingé un peu. Salut encore mon vieux père Bou, depuis M.Sokro, avec Fala, puis Amane, tu vois là.
0: D'accord, tu peux citer beaucoup.
5: Attends,
6: on a fini.
5: Vas-y. Et salut encore.
6: Faut saluer tes gars qui sont là.
5: Attends d'abord. Et salut encore Durand, là-bas, c'est un jour. Je suis là, il n'est pas encore salué.
0: Ouais.
5: Et salut Durand, voilà. En tout cas, salut tout le monde, on est absolu.
0: Ouais.
5: Vous êtes à moi, fort.
6: Et puis, on fait un bisou à ta chérie.
0: Faut saluer tes gars, là. D'accord, il n'y a pas d'accord. Allez, Yamal, merci beaucoup d'être passé.
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